Montérégie, Saint-Hyacinthe, le meilleur de la musique, c'est à au 106.5 en ce dimanche soir. Je m'appelle Mathieu Guimond. Hey, on jette un coup d'œil aux différentes activités qui s'en viennent dans les prochains jours. On prépare déjà la prochaine fin de semaine. On est de même, hein? On est en fin de semaine, puis déjà on passe en fin de semaine prochaine. Mais en particulier la fin de semaine prochaine, 25 au 27 septembre, les Journées de la culture. On va vivre ça à Saint-Hyacinthe, au Centre des arts Juliette Lassonde. Il y a le 1855 Exposition collective, la Bibliothèque de Saint-Hyacinthe qui vont proposer des activités. Au Centre des arts, Coros, danse en réalité virtuelle, samedi, 4 présentations de 10h et 14h30. Il y a la visite guidée du Centre des arts également dimanche, du côté de 1855, exposition collective des mots en art. 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

dimanche 20 septembre 2026, vous passez la soirée bien branchée à Au 106.5 pour le meilleur de la musique en Montérégie-Saint-Hyacinthe. Salut, je m'appelle Mathieu Guimond. 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Et même, les amateurs de sport, il y a des championnats du monde qui se déroulent dans le coin. Il y a des vélos qui vont passer dans le secteur de la Montérégie. On va vous tenir au courant de ça un peu plus tard ce soir. 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

Ah ben c'est parti depuis aujourd'hui et ça se poursuit jusqu'au 27 septembre prochain, les championnats du monde route UCI qui reviennent à Montréal. C'est un retour historique, 52 ans après une première édition des championnats du monde de cyclisme sur route qui s'était tenue en dehors du continent européen. C'était à Montréal puis c'était en 74. À l'époque, celui qui avait été couronné champion du monde, c'est une légende du cyclisme mondial, le Belge Eddy Merckx. Il avait planté tout le monde. Qui va être couronné champion du monde? Ben, au cours des 8 jours, il y a plein de champions du monde qui vont être couronnés. 1000 athlètes, 75 pays, 13 épreuves spectaculaires. Les courses élites se tiennent 26-27 septembre prochain à Montréal et dans 8 municipalités de la Montérégie, avec, entre autres, le départ qui va être donné de Brossard, des passages à Carignan, Chambly, Saint-Jean-Baptiste, Mont-Saint-Hilaire, Saint-Mathias-sur-Richelieu, Saint-Jean-sur-Richelieu. C'est 200 millions de téléspectateurs dans 150 pays qui vont voir les beaux paysages de la Montérégie. Alors, un événement qui risque d'attirer énormément l'attention. On aura l'occasion de s'en parler sur au 106.5.

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Je m'appelle Mathieu Guimond. Hey, on jette un coup d'œil aux différentes activités qui s'en viennent dans les prochains jours. On prépare déjà la prochaine fin de semaine. On est de même, hein? On est en fin de semaine, puis déjà on passe en fin de semaine prochaine. Mais en particulier la fin de semaine prochaine, 25 au 27 septembre, les Journées de la culture. On va vivre ça à Saint-Hyacinthe, au Centre des arts Juliette-Lassonde. Il y a le 1855 Exposition collective, la Bibliothèque de Saint-Hyacinthe qui vont proposer des activités. Au Centre des arts, Coros, danse en réalité virtuelle, samedi, 4 présentations de 10h et 14h30. Il y a la visite guidée du Centre des arts également dimanche, du côté de 1855 Exposition collective, des mots en art. Vendredi, entre midi et 20h, samedi, dimanche, entre midi et 16h, et à la Bibliothèque de Saint-Hyacinthe, atelier de cyanotype, personnalise ton agenda avec Gaël, atelier créatif, théâtre d'ombre, les bases du matériel pour commencer la

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dimanche 20 septembre 2026, vous passez la soirée bien branchée à Au 106.5 pour le meilleur de la musique en Montérégie-Saint-Hyacinthe. Salut, je m'appelle Mathieu Guimond. 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Et même, les amateurs de sport, il y a des championnats du monde qui se déroulent dans le coin. Il y a des vélos qui vont passer dans le secteur de la Montérégie. On va vous tenir au courant de ça un peu plus tard ce soir. 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

Ah ben c'est parti depuis aujourd'hui et ça se poursuit jusqu'au 27 septembre prochain, les championnats du monde route UCI qui reviennent à Montréal. C'est un retour historique, 52 ans après une première édition des championnats du monde de cyclisme sur route qui s'était tenue en dehors du continent européen. C'était à Montréal, puis c'était en 74. À l'époque, celui qui avait été couronné champion du monde, c'est une légende du cyclisme mondial, le Belge Eddy Merckx. Il avait planté tout le monde. Qui va être couronné champion du monde? Ben, au cours des 8 jours, il y a plein de champions du monde qui vont être couronnés. 1000 athlètes, 75 pays, 13 épreuves spectaculaires. Les courses élites se tiennent 26-27 septembre prochain à Montréal et dans 8 municipalités de la Montérégie, avec, entre autres, le départ qui va être donné de Brossard, des passages à Carignan, Chambly, Saint-Jean-Baptiste, Mont-Saint-Hilaire, Saint-Mathias-sur-Richelieu, Saint-Jean-sur-Richelieu. C'est 200 millions de téléspectateurs dans 150 pays qui vont voir les beaux paysages de la Montérégie. Alors, un événement qui risque d'attirer énormément l'attention. On aura l'occasion de s'en parler sur au 106.5.

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Bienvenue dans vos 100 000 matins, édition du lundi 21 septembre, la veille de l'arrivée de l'automne. Hey, qu'est-ce que tu veux? Hein? On peut pas arrêter ça, le temps, malheureusement. Fait que l'automne arrive, ça dépend des secteurs, là, mais présentement, il va faire beau. Il va faire beau aujourd'hui, ça paraît pas tant que ça, là, parce que la semaine va vraiment être spectaculaire. En tout cas, au niveau du soleil et au niveau des températures aussi, parce qu'on va être au-dessus des normales de saison. Là. Jusqu'aujourd'hui, peut-être dans certains secteurs, ça sera pas super beau. Fait que bienvenue dans vos 100 000 matins. Belle semaine de radio pour vous autres. Fred Côté avec vous. Je suis encore seul ce matin. Demain, ce sera le retour de notre correspondant spécial qui... Hein, ouais. Hein, ouais. Pauvre lui, tu sais. Il a fallu qu'il aille voir Céline Dion à Paris. Il va nous raconter tout ça. Bien sûr, c'est le retour de Max. Là, je fais des jokes, là, mais Max va être de retour demain. J'ai bien hâte qu'il nous raconte son voyage. Ça, c'est certain. Tu sais, je l'ai suivi un petit peu en fin de semaine. Il a partagé des petites choses sur Facebook. Mais quand même, j'ai bien hâte qu'il nous en parle. Là. C'est sûr que ça a été une expérience extraordinaire. Là. T'sais, Céline a de l'air d'être en forme. Oui. OK, c'est peut-être pas la Céline d'il y a 20 ans, mais toi, t'es-tu pareil comme t'étais il y a 20 ans? Donc, t'es peut-être aussi moins en forme. Fait qu'on verra tout ça demain. Sinon, aujourd'hui, ben, on a un beau menu pour commencer la semaine. Premièrement, Marc Bouchard va être avec nous autres. On va parler d'automobile. On va parler avec Michel Scarpineau aux alentours de 7h30. Manquez pas ça. On va faire le tour de ce qui s'est passé, là, dans la campagne électorale en fin de semaine. C'est sûr que c'est occupé la fin de semaine. Je sais pas pourquoi. Hein? On dirait que le dimanche, là, ça sort de partout. Puis on a les grandes annonces pis ça. On va faire le tour de tout ça avec Michel Scarpineau. Manquez pas Gilbert aussi dans la game parce que là, ça y est, c'est parti. Là, vous allez me dire, moi, Nuno Fred, c'est des matchs hors concours. OK, c'est des matchs hors concours. Mais tabarouette, les gars, avaient pas de l'air trop hors concours, va dire une affaire en première période. J'ai pas écouté tout le match. Mais quand même, tu sais, c'est Demidov, Slafkovski, Kapanen semble avoir repris exactement où ils avaient laissé l'an passé. Ça, c'est des bonnes nouvelles. Là, ben, je te dirais que l'ensemble du Canadien de Montréal, hein, ça s'est bien passé en fin de semaine. On va en parler avec Gilbert. On va parler aussi des attentes là, des joueurs qu'on a envers certains joueurs. Mais je pense que dans l'ensemble, ils ont pas mal tous bien performé en fin de semaine. Bref, soyez là sur le coup de 7h, là, ou à peu près 7h, 5 et entre 5 et quelques. Là. On va parler avec Gilbert. J'ai bien hâte de savoir, lui, qu'est-ce qu'il en a pensé. Puis, il a été capable d'écouter les deux games en même temps? Je sais pas, deux télévisions, quelle façon fallait le faire. Ou il y en avait une qui était peut-être plus intéressante que l'autre. Tout dépendait de ce que vous aimez dans le hockey. T'sais, si vous aimez voir les jeunes vedettes du Canadien de Montréal... Ben, vous avez écouté la game de samedi, puis vous avez eu monsieur samedi soir qui a encore fait des siennes. Lane Hudson était là. Ou peut-être que vous tripez sur le développement, puis vous voulez voir les jeunes, puis qu'est-ce qui arrive avec les jeunes. Ben, ça, c'était du côté de Toronto que ça se passait. Mais les deux matchs étaient présentés là en fin de semaine sur RDS. Fait qu'un beau programme, une belle émission encore une fois pour vous autres. On commence bien la semaine et on a aussi de l'excellente musique avec, entre autres, là, dans la prochaine demi-heure, Bob Bissonnette, Vincent Vallière. On a les deux frères qui s'en viennent avec l'excellente pièce 33 tours. Mais pour tout de suite, c'est la super belle voix de Arpin Lépine qui va nous commencer ce show-là avec Mentir. Merci d'être avec nous autres. Je vous souhaite une super belle journée, un bon début de semaine. Merci de nous avoir choisi dans le meilleur de la musique. 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

J'ai écouté en fin de semaine, j'ai pas écouté ça en fin de semaine parce que ça faisait un bout de temps que j'avais parti une série avec ma blonde. Ça faisait un bout de temps qu'elle m'en parlait. Elle me dit, ah, écoute donc ça. Puis je me dis, ouais, peut-être. Puis finalement, elle l'avait déjà vue, mais elle a décidé de la réécouter avec moi parce que elle l'avait trouvée vraiment très, très bonne. Et là, on l'a complété en fin de semaine. C'est pas tant la série comme telle, mais ils ont fait un après. T'sais, on dit adieu à la série parce que ça a marqué beaucoup quand c'est sorti cette série-là. Et ils ont fait comme un après, t'sais, la fin du tournage puis tout ce qui a découlé de cette série-là. La série, c'est Schitt's Creek. C'est drôle, c'est l'histoire d'une famille riche qui perd tout son argent, mais dans leur folerie, dans le temps où il était très, très riche, le père, il a voulu faire une joke à son fils puis acheter une petite ville qui s'appelle Schitt's Creek. Déjà, le nom, mais c'est pas Schitt comme oui, c'est ça, mais ça sonne pareil, tu sais. Fait que eux autres, ils arrivent, ils débarquent, c'est des gens, la mère, elle est excentrique, le fils est, on le sait pas trop ambigu au niveau de sa sexualité, gay ou non, ou en tout cas, bref. Et ils ont une fille aussi qui est très, très, comment je dirais, très de son temps, tu sais, réseaux sociaux et tout ça, puis de la façon dont elle parle. En tout cas, bref, une famille bien, bien éclatée qui arrive dans un petit village où le monde est bien stable, bien straight, où il se passe pas grand-chose. Fait qu'eux autres, ils détonnent beaucoup dans ce décor de Schitt's Creek et ils restent dans un motel, puis l'histoire part. Mais au fil des épisodes, puis au fil des saisons, ben il y a bien sûr une amitié qui se développe entre différents personnages, différents gens de la ville. Eux autres, qu'est-ce qu'ils veulent pas, ils restent là, fait qu'ils s'impliquent et tout ça. Puis finalement, ben ça finit que il y en a un qui se marie. David, le fils, lui, se marie et reste finalement à Schitt's Creek, va s'installer là. Et la famille se sépare après avoir vécu de belles années. Comme je l'ai dit, la série est super bonne, c'est drôle. La maman, qui est Catherine O'Hara, qui est décédée aujourd'hui, qui joue le rôle de Moira Rose, est complètement déjantée. Bref, il y a vraiment, les personnages sont extraordinaires, puis même les personnages secondaires aussi. Le monde qui gravite autour de la famille, les gens qui restent dans cette ville-là, dans ce village-là, sont vraiment aussi bien colorés. Ça a été très, très bien fait. Puis c'est ce qu'on comprend dans le documentaire qui a été fait après. C'est-à-dire qu'il y a vraiment eu une sélection très, très spéciale au niveau des personnages pour être certain qu'on s'attache, pour être certain qu'il y ait quelque chose de vraiment le fun. Et on l'a senti aussi parce que tous les comédiens qui vont en parler, qui vont parler de cette participation à cette série-là, ont tous été touchés, ont tous adoré leur expérience et ont trouvé une famille. Bon, vous allez me dire, c'est cliché, Fred, là, parce qu'on dit tout le temps ça. Hein? C'est tout le temps, ah ouais, quelle belle série, on est une famille, on travaille longtemps. Puis je peux croire aussi, tu sais, les gens qui ont travaillé pendant longtemps, là, puis là, il y a de ces exemples-là, il y en a au Québec, là. Imagine la gang là, de Virginie, là. Imagine la gang de Stat. Imagine la gang de Stat, au moins, ils ont continué de travailler ensemble, mais ils travaillent moins régulièrement. Mais tu sais, dans les quotidiennes comme ça, quand t'es là jour après jour après jour, tu sais, veux pas, à un moment donné, ça devient un peu plus que des collègues de travail, tu sais, surtout dans le jeu, puis dans l'émotion, puis dans des... Quand t'as besoin de vivre des affaires spéciales comme ça, c'est toujours c'est sûr qu'il doit se créer des liens qui sont bien, bien spéciaux. Fait que je reviens à Schitt's Creek et surtout à la série après. Parce que des fois, quand on crée des séries, on sait jamais où ça va nous mener. Puis c'est là où ça a été très, très touchant dans cette série-là. C'est sûr que dans le reportage, bon, là, on filme les derniers jours de tournage. Puis là, il y a du monde qui pleure parce qu'on se quitte, puis tout ça. Mais à un certain moment donné, on amène l'influence que ça a eu de certains groupes. Et il y a une lettre qui est lue par un des comédiens à l'ensemble du groupe qui sont là, tu sais, qui se sont réunis pour faire un genre de making of et tout ça, là, qui participent au documentaire. Et cette lettre-là vient d'un groupe de mamans qui, eux, ont créé un groupe parce que ils sont des mamans d'enfants qui font partie du groupe LGBTQ+. Là. Parce que oui, il y en a dans cette série-là. La série tourne pas autour de ça. Au contraire, on a des personnages qui le sont clairement, qui font partie clairement de ça, mais on n'en fait pas un cas. Et pourtant, ça aurait été facile de traiter d'homophobie puis de parler d'aller dans ces eaux-là parce que un gay qui arrive dans une petite communauté fermée comme ça où il est à peu près le seul, ben ça aurait été facile de tomber dans... Mais non, on a fait comme si de rien n'était, puis comme s'il y avait une acceptation sociale de tout ça, puis tu sais, ça...
c'est pas le point central de l'émission, mais ils sont quand même bien présents, mais on souligne pas ça au crayon rouge, au marqueur, puis tout ça. C'est vraiment super bien fait, et c'est ce que les mamans du groupe ont écrit. Je me rappelle pas du nom du groupe, là, mais ils ont écrit une lettre d'à peu près 22 pages à toute l'équipe en disant comment ils avaient été touchés, comment l'approche du créateur, comment les textes, comment les personnages avaient aidé, avaient amené à une certaine forme d'acceptation, à faire avancer leur groupe, à faire avancer les jeunes au sein de leur groupe, mais aussi à faire avancer les gens autour qui faisaient de la discrimination par rapport à leurs enfants, par rapport aux gens qui étaient dans ce groupe-là. Fait que j'ai trouvé ça vraiment très touchant. Et les gens aussi, parce que ça braille amplement. Les comédiens regardent ça, puis eux autres sont touchés, puis ils se rendent compte justement de l'effet et de l'influence qu'ils ont eu sur une grande communauté, mais aussi c'est sur l'ensemble un peu des gens. Des fois tu crées des choses, puis ça part d'une simple idée. Tu sais, l'idée au début est bien simple, puis c'est ce que dit David Levi, qui est le rôle principal là-dedans. Il dit, moi à la base je voulais juste créer l'histoire d'une famille qui est riche à craquer puis qui soudainement perd tout. C'est ça la prémisse. Il y avait rien de LGBTQ+, puis d'ouverture, puis d'émancipation, puis de sortir du placard. Puis il y avait rien, d'aucune idée de tout ça en arrière de ça. Puis finalement, ben c'est là où on a été capable de toucher les gens. On les a fait rire, mais on les a touchés aussi dans l'émotion là-dedans. Fait que vraiment, si vous avez pas vu Schitt's Creek, je vous invite à voir ça. Vous allez rire. Vous allez voir Moira Rose là. Ouf, Catherine O'Hara, malheureusement, elle est décédée, mais là-dedans, elle montre l'ensemble de son talent. C'est vraiment super bon. Allez voir ça, c'est sur Netflix. Vous allez trouver ça facilement. Je marche comme on tombe, Vincent Vallière dans le meilleur de la musique. Dans quoi? Dans le meilleur de la musique, ouais. 6h15, merci d'être là ce matin. Bon lundi.

0: Il y avait un jeune homme que peut-être vous avez vu si vous suivez l'émission Quel talent. Il s'appelle Nathan Lognon, c'est un pianiste autodidacte et il s'attaquait à un record Guinness. Et j'en ai parlé la semaine passée. Le record Guinness, c'est de jouer du piano pendant 130 heures. Ben, c'est-à-dire de dépasser la marque de 130 heures consécutives à jouer du piano. Il a commencé ça vendredi. Fait que vendredi, samedi, dimanche, lundi, 24, 48, 72. Il en est où dans son record Guinness, dans sa tentative d'atteindre ce record Guinness-là? Puis j'en avais parlé un petit peu. Puis j'ai une couple de réponses aussi. Ben drôle, là, au niveau des records Guinness. Vous pouvez toujours me partager ça, 1-855-407-2346, 1-855-40-RADIO. Peut-être même que vous êtes allé voir Nathan du côté de Québec en fin de semaine, ou ben peut-être que vous avez quelqu'un dans votre entourage qui a déjà battu un record Guinness. Si c'est le cas, j'aimerais ça le savoir. Je vais vous reparler de Nathan là, dans les prochaines minutes. On a de l'excellente musique aussi qui s'en vient pour vous autres, avec entre autres Éric Lapointe, mais aussi Jeff Posé.
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16: Bon lundi, ici Louis-Philippe Arnoirel.
4: Nous débutons dans l'ouest de la Montérégie alors qu'un homme de 60 ans est mort hier après-midi après une embardée impliquant un seul véhicule à Sainte-Zotique. Selon la Sûreté du Québec, trois personnes prenaient place à bord du véhicule lorsque les services d'urgence ont été appelés à intervenir vers 17h30 sur la 34e avenue. Selon les premières informations, le conducteur aurait perdu la maîtrise avant de dévier de sa voie et heurter un poteau. L'homme originaire de Salaberry de Valleyfield a été transporté vers un centre hospitalier où son décès a été constaté. Les deux autres passagers auraient subi des blessures mineures. Par ailleurs, quatre personnes ont grimpé sur la structure du pont Jacques-Cartier samedi matin. Les policiers ont arrêté deux suspects tandis que les deux autres sont toujours en fuite selon les dernières informations. Une inspection des lieux n'a pas permis de les localiser. Le service sur les crimes majeurs mène l'enquête pour déterminer les motivations des individus. L'opération policière a temporairement donné des maux de tête aux automobilistes, alors que la circulation dans plusieurs secteurs de la métropole est déjà lourdement entravée en raison des mondiaux de cyclisme qui ont débuté ce week-end. Et encore, le service de police de Châteauguay sollicite l'aide du public afin de retrouver Mia Bertrand, 13 ans. Elle a été vue pour la dernière fois à Châteauguay le 18 septembre dans un autobus en direction d'Angrignon. Mia Bertrand s'exprime en français, portait une robe noire avec le bas taillé en ciseaux et une veste foncée. Elle a les cheveux bruns attachés en toque. L'adolescente mesure 1m58, pèse 50 kilos et a les yeux bruns. Ses proches ont des raisons de craindre pour sa santé et sa sécurité. Et rapidement, dans Rouville, un avis d'ébullition préventif d'une durée minimale de 5 jours entre en vigueur à compter d'aujourd'hui pour les citoyens de Saint-Paul-d'Abbotsford desservis par le réseau d'aqueduc. Cette mesure s'inscrit dans la première phase des travaux préparatoires de nettoyage du bassin d'eau potable. Des murs rideaux doivent être ajoutés à la fin de l'automne afin d'améliorer l'efficacité du traitement, augmentant la réserve disponible en période de forte consommation. C'est ce qui complète vos actualités Arsenal Média. Passez une bonne journée sur nos ondes.
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16: Montérégie, côté météo, on commence bien la semaine. Il va faire beau aujourd'hui, puis le restant de la semaine aussi, là, va être très beau. C'est du soleil aussi loin que je peux regarder sur le site d'Environnement Canada. Ça se pourrait qu'il y ait un petit peu de brouillard ce matin dans certains secteurs. Soyez prudents. Ça devrait se dissiper quand même assez rapidement. On prévoit un maximum à 15. On est un petit peu en dessous des normales de saison. C'est quand même pas si mal que ça. Présentement, on a 9 degrés pour Saint-Hyacinthe et les environs. Demain, ça se poursuit. C'est du soleil, puis plus on avance dans la semaine, plus les températures se réchauffent. Ça, c'est une bonne nouvelle. Manquez pas l'émission Le Trafic à compter de 15h avec Julie Desjardins. Merci d'être là ce matin. Bonne journée.
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16: Oh. Dans quelques minutes, je vais vous

vous le connaissez peut-être. Moi, j'ai pas suivi ça, l'émission Quel talent, mais quand j'en ai parlé à ma blonde a dit oui, je le connais, là. Elle savait c'était qui, Nathan Lognon. Quoi, t'es en train de me dévoiler, c'était qui, chanteur d'hier? Non, non, masqué, non, non, garde ça pour toi. Je veux pas le savoir, je le saurais pas, je l'ai pas écouté. Vends-moi pas de punch. Donc, oui, et vous le connaissez probablement aussi, le jeune pianiste, jeune prodige, autodidacte, arrive, découvre ça par hasard un petit peu. Là, ses parents se rendent compte qu'il y a un certain talent musical, essaye un instrument, essaye un autre, finalement ça fonctionne pas, jusqu'à temps qu'il tombe sur le piano, en espérant que ce soit pas fait trop mal. Et bon, et bon.

Et là, ben, ça part. Puis là, tu sais, ça découvre un talent, une passion aussi. Et là, en fin de semaine, du côté de Québec, il avait décidé de s'attaquer au record mondial de jouer du piano pendant le plus longtemps. Le record mondial est de 130 heures. 130 heures consécutives à jouer du piano. Comme dans tout record Guinness, t'as des conditions. T'avais le droit à 5 minutes de pause à l'heure. C'est cumulatif. Pendant chaque bloc de 4 heures, tu pouvais pas jouer la même chanson. Du moins, ça, c'était les conditions pour établir son record. Sur un bloc de 4 heures, tu pouvais pas rejouer la même chanson. C'est présenté là, lui, pas de partition. Il avait tout ça dans la tête. Il est parti, il a commencé à jouer. Ça commençait vendredi. S'il avait été capable, et là, vous comprenez qu'il a pas été capable de se rendre jusqu'au bout, là, mais s'il avait été capable, il aurait fini ça mercredi matin. Il serait encore en train de jouer, là. Encore assis sur son banc de piano aux Galeries Laurier à Québec, en train de jouer. Mais finalement, il s'est pas rendu. Il a arrêté le lendemain. Il a fait 24 heures consécutives et il s'est arrêté et il a dit « C'est ben en masse. J'ai donné tout ce que j'avais à donner. C'est beaucoup plus gros que je pensais. C'était une tâche ardue. Le défi était colossal finalement. » Mais tu sais, déjà d'avoir joué pendant 24 heures, c'est quand même un marathon, là. Tu sais, marathon de 24 heures, oui, tu prends 5 minutes de pause à l'heure. Mais tu sais, 5 minutes de pause, mettons que tu cumules, là. Tu sais, au bout de 3 heures, t'as le droit d'arrêter 15 minutes. Hein, qu'il est le temps d'aller faire pipi, manger un sandwich, prendre un petit breuvage. Ton 15 minutes est fini, là. Tu te rassois sur ton piano, puis tu repars pour une autre heure, puis un autre 3. Fait que c'est impressionnant ce qu'il a été capable d'accomplir. Et ça met vraiment aussi en lumière comment le record du monde est assez extraordinaire. 130 heures à jouer du piano consécutivement. Ça veut dire que tu dors pas, là, tu fais, OK, peut-être que tu fais du cumul, puis tu dis, OK, moi, essayer de me ramasser au moins une petite heure pour faire un petit dodo. Parce qu'à un moment donné, il est debout pendant 130 heures à jouer du piano, tu t'endors sur le piano. Je sais pas si tu peux jouer avec ta tête. Tu dors un peu, puis tu t'en bling, bling, bling, bling, bling. T'as besoin juste de faire une note. Tu sais, tu t'endors en faisant la. Non, on joue du piano, là, mais je fais une sieste aussi en même temps. C'était quand même impressionnant. Mais je tiens à lever mon chapeau. Parce que, tu sais, de vouloir s'attaquer comme ça à des records du monde, et ça, peu importe le record du monde que tu auras le goût d'attaquer un jour, ben je te lève mon chapeau parce que ça prend souvent du dépassement de soi. C'est sûr que s'installer sur un pogo stick dans un lac pour battre le record du plus grand nombre de sauts en pogo stick dans un lac, OK, peut-être un peu de préparation, mais c'est plus pour avoir ton nom dans le livre. Mais tu sais, il y a des exploits quand même. Puis pour avoir été un fan du livre des records Guinness, il y en a là-dedans qui ça prend une force mentale, une force physique, une détermination qui est hors du commun. Et je veux lever mon chapeau. Parce que, tu sais, Nathan est jeune, là. Est-ce qu'un jour, ça y est, un peu plus adulte, un peu plus, je sais pas, préparé, peut-être qu'il serait, il va pouvoir un jour se réattaquer à ce record-là, on sait pas. Mais quand même, bravo à Nathan qui a fait 24 heures, puis bravo au recordman qui, lui, en a fait 130 heures. Ça, moi, ça me dépasse totalement. T'sais, la guitare part là-dessus, tu dis, là, ça va être bon en tabarouette, ça me rappelle des souvenirs. C'est une des premières chansons qui nous a fait connaître Éric Lapointe. Ça, c'était un retour en 94 dans le meilleur de la musique avec Terre Promise, Éric Lapointe. Merci d'être là. Bon lundi, tout le monde.

0: Je sais pas si vous vous rappelez, ça avait fait des manchettes il y a une couple d'années. Il y avait un étudiant en informatique qui avait créé une façon de se déplacer dans le métro où c'était recharger sa carte. C'est quelque chose avec le métro, en tout cas. Puis le monde avait été bien impressionné. On disait, oui ou non? Un étudiant qui a été capable de créer ça avec un ordinateur à la maison, ça avait coûté pas une scène de faire ça. C'était un programme bien simple, puis ça avait aidé. Je sais pas ce qui est arrivé avec ce projet-là. Je sais pas ce qui est arrivé avec ce jeune homme-là. Mais là, il y a un autre exemple de ça. Puis des fois, tu te dis, mais pourquoi? Pourquoi dépenser des millions, voire maintenant des milliards pour créer des programmes informatiques au gouvernement qui souvent fonctionnent pas tant que ça? On a bien de la misère. Moi, ça me rentre pas dans la tête. Et là, j'en ai un autre exemple pour vous autres. Vraiment frappant. Je t'en reparle dans les prochaines minutes.
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Attention, M. Côté va peut-être venir faire son tour. Parce que là, là, ça, c'est le genre de nouvelle. Un, la nouvelle, elle est extraordinaire. C'est une belle nouvelle. Mais moi, ça met des fois le feu au derrière de lire des affaires comme ça. Ben, je me dis, mais pourquoi? Pourquoi nous autres? Pourquoi le gouvernement? Pourquoi? Ça coûte si cher que ça, faire des programmes informatiques. Ça me ramène à cette histoire, j'en ai parlé tantôt. C'est un jeune homme, encore une fois, là, quelqu'un qui étudie en informatique, qui avait créé une façon de... Je pense que c'était de recharger sa carte à puce. C'est quelque chose du genre... En tout cas, c'était quelque chose avec le métro de Montréal. Puis ça avait simplifié la vie, puis il avait dit, garde, c'est simple, faites une couple d'heures, là, puis montez quelque chose, puis poup, c'est fait. Alors qu'on était encore en train de développer, puis je pense qu'on avait un paquet de problèmes avec la carte aux puces dans le métro, ça marche pas. Les usagers n'étaient pas capables de l'utiliser comme du monde. Bref, c'était un paquet de troubles, cette affaire-là. Là, il y a une jeune bachelière, justement, qui étudie aussi en informatique. Elle s'appelle Madame Chelsea Saint-Fleur. Et c'est ça, les bachelières en ingénierie informatique, spécialisée en ingénierie de données. Et elle a créé un site qui est écrit c'est déjà l'enfer.ca. Et ça regroupe des données pour Montréal, mais pour aussi 19 autres municipalités, pour nous donner au courant de ce qui se passe au niveau des entraves, au niveau des problèmes de circulation. Pas comme un Waze en temps réel. Non, mais tout au niveau des entraves puis des trafics, puis où c'est qu'on fait des travaux, puis un code de couleur bien simple, vert, jaune, orange et rouge, tu sais, bien rouge. Elle a créé ça là dans une nuit. Elle est revenue chez elle, elle était en beau calvaire. À partir de 10h le soir jusqu'à 4h du matin, elle a réussi à faire ça. Monter tout ça, tout était fait. Elle dit, j'ai à peu près passé 25 heures sur le projet. Ah, la pause, elle est sentie, les garçons et les filles. Oh, que tabarouette qu'elle est sentie. Parce que moi, quand j'entends, puis vous le savez, là, je pense que j'en ai parlé. En tout cas, si vous ne l'avez pas entendu, là, moi, les histoires de ça clique, là, où c'est que tu passes de 100 millions à 1 milliard, là, c'est 10 fois le prix. Déjà 100 millions pour une application, déjà 100 millions pour un système informatique, je trouve ça très, très cher. En 2026, je peux pas croire qu'on est capable de faire quelque chose moins cher que ça. Mais là, qu'on fait x10 sur le prix puis qu'on se ramasse à 1 milliard de dollars, il y a du monde qui s'en met dans les poches, là. Il y a du monde qui font mal leur job. Il y a du monde qui doivent être garant de ce projet-là. Puis il y en a un autre projet, là. Pendant la campagne électorale, on a entendu SIFA, SILA, SIMA, je sais pas, je me rappelle plus trop du nom, là. Un autre patente de projet informatique, là, finalement, on est rendu à x10 le prix. 25 heures de travail, le projet est monté, c'est quelque chose de genre, OK, c'est peut-être pas à l'échelle, puis là, vous allez dire, oui, mais tu sais, Fred, les données de santé de tous les Québécois, puis de réunir un système, je comprends que oui, ça prend des moyens, que oui, c'est bien différent que créer une application qui va te parler du trafic à Montréal, puis dans d'autres municipalités, mais il y a moyen d'avoir un juste milieu. 25 heures, pas une scène, 1 milliard. Je pense qu'on est capable de trouver un juste milieu de quelque chose qui va fonctionner, qui va être efficace puis qui ne coûtera pas une fortune. Moi, ça me met en beau joie le vert. Mais bravo à cette dame-là. Puis le gouvernement, je sais pas qui c'est que vous engagez pour faire vos affaires informatiques, mais allez donc chercher dans les écoles, puis ou même peut-être chercher à ceux qui se font coordonner. Tu sais, les pirates informatiques, là, eux, c'est des whiz. Eux sont intelligents, puis sont capables de créer sûrement des affaires pour pas cher. Aïe, aïe, aïe. 6h54, Marrakech et les trois accords dans le meilleur de la musique. Ah oh, merci d'être là. Bon matin.

0: On se dirige aux nouvelles. Question de bien s'informer avec Louis-Philippe Arnoirel. On va parler sport. Puis après ça, ben, on va parler sport avec Gilbert Delhomme. On va savoir qu'est-ce que Gilbert a pensé des matchs en fin de semaine du Canadien de Montréal qui a commencé son calendrier préparatoire. Ça sera pas ben, ben long, le calendrier préparatoire, avant que la saison commence officiellement le 29 septembre du côté de Toronto. On en reparle dans les prochaines minutes avec Gilbert.
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3: Bon lundi, ici Louis-Philippe Arnoirel. Le chef de l'opposition conservatrice, Pierre Poilievre, réitère son opposition à ce que le Canada devienne un membre associé de l'Union européenne. Lors d'un rassemblement à Brantford, en Ontario, il a affirmé que le Canada ne serait jamais le 28e État de l'UE. Ces propos surviennent alors que le premier ministre Mark Carney cherche à resserrer les liens avec l'Europe et que le président américain Donald Trump laisse entendre qu'une telle adhésion pourrait être perçue comme un acte hostile. Monsieur Poilievre soutient que le Canada dispose déjà d'un accord de libre-échange avec l'Europe et de liens défense via l'OTAN, mais refuse que les impôts, les lois et ce qu'il qualifie d'immigration imprudente à l'européenne soient imposés au pays. Par ailleurs, la Chambre des communes reprend ses travaux aujourd'hui alors que le gouvernement Carney prépare des textes de loi majeurs pour la session d'automne. Parmi ceux-ci figure un projet de loi visant à rendre le Canada plus fort, dont l'objectif consiste à rationaliser l'examen des projets d'infrastructure. Le chef conservateur Pierre Poilievre accuse pour sa part le premier ministre de négocier en secret avec l'Union européenne, tout en s'opposant à l'imposition de taxes et de règles européennes au Canada. Les libéraux reviennent au Parlement avec une majorité fragile, tandis que le NPD ne compte que 5 députés. Et pour terminer, la marque de chaussures Converse s'est excusée et a retiré une publicité controversée mettant en scène la chanteuse de K-pop Karina. Des internautes ont affirmé qu'une image triangulaire blanche sur la jupe de la chanteuse ressemblait à une cagoule du Ku Klux Klan et que la façon de tenir les chaussures évoquait une scène de lynchage. L'avocat spécialisé en droit civique Lee Merritt a estimé que les excuses de l'entreprise n'effacent pas ce qui a été approuvé par ses services juridiques et marketing. Cet incident s'inscrit dans une série de controverses récentes, dont le retrait par Target d'un costume d'Halloween jugé raciste le mois dernier. C'est ce qui complète vos actualités Arsenal Media. Passez une bonne journée sur nos ondes.
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5: On va commencer en parlant du Canadien de Montréal parce qu'il y a un match ce soir, un autre match préparatoire ce soir pour le CH qui est du côté d'Ottawa pour y affronter les Sénateurs. Quand même, une belle fin de semaine pour le Canadien de Montréal. 2 victoires, 1 à Toronto, 1 à Montréal. Et juste à Montréal, bon, on s'entend, là, c'était bien le fun de revoir Demidov. Visiblement, tout se passe bien de ce côté-là. C'est le fun aussi de revoir Lane Hudson, 2 passes, dont une super belle passe sur le but gagnant de Monsieur samedi soir Cole Caulfield. Fait que tu sais, on a repris exactement où on avait laissé ou presque là, pour le Canadien de Montréal en fin de semaine. C'est juste Martin Saint-Louis avait dit que ça serait le fun qu'on soit capable de prendre l'avance, puis de la garder, puis de fermer le jeu, puis qu'on se retrouve pas dans les situations où il faut marquer des buts en fin de match ou se ramasse en prolongation. C'est pas tout à fait ça. Visiblement, l'ADN du Canadien, c'est pas tout à fait ça. Mais en tout cas, bref, ça reste des matchs pré-saison. On va surveiller ce qui va se passer ce soir du côté d'Ottawa. On se déplace dans le baseball majeur. Les Blue Jays ont gagné hier, mais c'est difficile. Il reste de moins en moins de matchs. La saison arrive à sa fin. Là, les Blue Jays jouent contre les Orioles de Baltimore aujourd'hui. Petite série. Ils sont à 3 matchs d'une participation aux séries. Ça va être très, très difficile de faire les séries éliminatoires pour les Blue Jays de Toronto, mais ils sont pas encore officiellement éliminés. Et sinon, dans la NFL, hier, ça a été l'hécatombe. 2 corps arrière qui sont tombés. On sait pas pour combien de temps, mais entre autres, le corps arrière des Bears de Chicago, Caleb Williams qui semble être blessé là, à la jambe, un autre, Jaden Daniels, qui semble être blessé au coude. Bref, c'est un peu l'hécatombe en ce début de saison dans la NFL. Puis il y a des équipes aussi qui perdent puis qui sont pas censées perdre. Les Chargers de San Diego, je sais pas si c'est votre équipe, mais tabarouette, ça va pas. Les Chargers de Los Angeles, on les appelle, mais ils ont perdu hier contre les Raiders de Las Vegas. 2 défaites depuis le début de la saison, ça va pas super bien. On surveille ce qui se passe ce soir. Les Giants de New York sont du côté de Los Angeles pour y affronter les Rams. C'est le match traditionnel du lundi soir dans la NFL. Bienvenue dans vos 100 000 matins, lundi 21 septembre. J'espère que ça va bien. Est-ce que vous avez passé un beau week-end? En avez-vous profité? C'est sûr que la journée d'hier, ça faisait un peu plus automne. Là. Automne d'ailleurs qui arrive demain, ça je vous le rappelle. Oh, vous êtes content? Oh, oh oui, oui, vous aimez ça. Vous les randonnées, les couleurs qui changent, les randonnées avec la doudou, puis les cafés à l'épice d'automne, puis tout ça. Vous aimez ça? Hein? Pas moi. J'aime bien mieux l'été. J'aime la chaleur, j'aime l'été. Bon, c'est sûr que l'automne, des fois, c'est beau les couleurs, changement de couleurs, puis tout ça. Mais moi, c'est toujours ce qui s'en vient après que j'aime pas. Tu sais, ça annonce l'arrivée de l'automne. Tu sais, le printemps, OK, le printemps, c'est gris, il y a de la pluie, il y a de la bouette, ça dégèle. Mais au moins, tu sais qu'après ça, ça va être l'été. Mais là, mais encore une fois, ça, c'est très personnel. Moi, ma saison préférée, c'est l'été. Fait que c'est certain que quand arrive l'automne, ça veut dire la fin. Mais cette semaine, on prévoit du super beau temps. On a une belle heure pour vous autres qui s'en vient, mais une belle émission aussi, là. Ça se poursuit. Marc Bouchard va être avec nous. On va parler automobile à 7h40. On va parler politique et aussi de la surtout de la campagne électorale avec Michel Scarpino aux alentours de 7h25. Et Gilbert Delorme, il est là, il attend. Il est prêt, Gilbert. Prêt comme un seul homme. On va parler des matchs du Canadien en fin de semaine dans la game. Manquez pas ça, mais pour tout de suite, de l'excellente musique, c'est Cameron Whitcomb qui chante Kingdom of Fear dans le meilleur de la musique. Ao, merci d'être là avec nous autres ce matin. On vous souhaite un bon début de semaine.

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2: 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C'est un plaisir de le retrouver matin après matin, Gilbert Delorme qui est avec nous autres pour la game. Salut Gilbert.
3: Bonjour Fred.
2: Ça va super bien toi?
3: Ça va super bien, ben oui. Pendant ça... que ton partner, là, il est à Paris, puis c'est la coule douce avec ses petits cafés et de la mousse, là, pour la patente.
2: Ouais. Ces petits croissants au beurre, ouais.
3: Ouais, absolument.
2: Je dis que c'est notre envoyé spécial. On l'a envoyé là pour voir le show de Céline, il va nous raconter ça demain.
3: Ouais, exactement. C'est ça.
2: Gilbert, les partisans du Canadien sont contents ce matin. Ben, en tout cas, ils étaient contents samedi soir quand on a été se coucher, parce que c'est deux victoires du Canadien de Montréal, une à Toronto, une à Montréal.
3: Ben, c'est sûr qu'on est content. Écoute, tu veux gagner tes matchs en concours en même temps. Ce qui est vrai pour le Canadien est vrai pour les Leafs aussi. Oui, les Leafs à Toronto avaient leurs gros joueurs là, dans le line-up à Toronto, mais en même temps, nous autres, on avait nos gros joueurs ici à Montréal. Honnêtement, oui, Cole Caulfield a marqué un beau run overtime sur une belle passe de Lane Hudson. Un 2-0, ce serait dans l'overtime. C'est ce qui arrive, tu sais, les clubs sont un petit peu, les systèmes de jeu sont pas encore tout à fait en place, on n'est pas trop alerte et tout ça, mais on s'est fait prendre pour un 2-0, là, samedi soir, puis qui que tu veux sur un 2-0, moi, je pense que Caulfield puis Hudson, c'est pas pire, là.
2: C'est très pas pire.
3: Il y avait aucune chance du côté du gardien de but des Leafs de Toronto, mais en même temps, je pense que des matchs comme ça, Fred, ça sert pour justement à se donner une idée. On sait que Caulfield va être là, Hudson va être là, on sait que Suzuki va être là, on sait que Kreider va être là, tu sais, les vétérans, on veut se faire une idée, on veut se faire une tête sur les jeunes joueurs, tu sais, puis on a vu, surtout du côté de Toronto, là, tu sais, ben, Philippe Dano connaît un bon match, un fort match. Mais moi, j'ai trouvé que Zachary Bolduc avait connu un bon match aussi. Zachary, il a 3 lancés au but ou 4 lancés au filet, patinait avec aisance et tout ça. Semblait très confiant que le puck. Fait que, tu sais, ça regarde bien parce qu'il y a une place pour un Zach Bolduc. Je pense que c'est important de connaître des bons matchs. Il va sûrement, probablement jouer ce soir. Si on regarde du côté de Toronto, un gars comme David Reinbacher, c'est un gars comme David Reinbacher, c'est un joueur qui est pas fancy, c'est pas un joueur flamboyant. Puis je pense, le moins que tu le vois, le mieux que c'est.
2: Ouais.
3: Tu comprends ce que je veux dire? Tu fais ta petite job, tu bouges ta rondelle, t'es physique. On l'a vu là, plusieurs fois le samedi soir, là, faire des petits jeux qui sont, ça semble peut-être niaiseux, là, mais des petits jeux, comme défenseur, t'appelles ça des petits reverse, un petit reverse. T'amènes la rondelle vers le derrière le filet, puis hop, tu reverses, tu t'envoies la rondelle, on appelle ça un reverse play, là, à ton partner de l'autre côté ou à l'allié de l'autre côté. Ça, il a fait ça plusieurs fois, puis on a sorti de la zone facilement comme ça. C'est des petits jeux qui font en sorte que tu te mets pas dans le trouble. Puis David Reinbacher, c'est ce qu'on veut de lui. David Reinbacher, Fred, là, quand il finit une game, là, faut pas parler de lui.
2: Ouais, c'est exactement ça.
3: Faut pas parler de lui. Ou si tu parles de lui, c'est parce qu'il a bloqué une grosse, il a bloqué une grosse shot, il a bloqué une passe, whatever.
2: Mise en échec, ouais.
3: Ça sera pas un gars, jamais, qui va être flamboyant, que tu vas dire, tu sais, comme un Lane Hudson, qu'on parle tout le temps de Lane Hudson. Tu sais, Lane Hudson, il a toujours la rondelle sur la palette, puis il fait toujours de quoi de bon avec le puck. Fait que c'est sûr qu'on va parler de Lane Hudson. Mais un gars comme David Reinbacher, c'est plus un stay-home defenseman, là, excusez mon terme anglais, là. Un gars qui est stable, un gars qui éventuellement pourra tuer des pénalités parce qu'il a un grand bâton et tout ça. Puis c'est ce qu'on veut de lui. Je pense qu'il a joué un bon match. Il se mérite une autre audition. Moi, j'espère qu'on va le faire jouer ce soir. Là, on n'a pas le line-up. Mais moi, si c'était, ben, en tout cas, c'était moi qui prenais les décisions, il serait dans le line-up à tous les soirs.
2: Ouais,
3: C'est sûr que tu peux pas jouer deux games dans le même soir, là, mais tu sais, moi, il jouerait ce soir, puis il jouerait encore une fois, là, il jouerait samedi, dernière game, puis après ça, on décide, là, qu'est-ce qu'on fait avec lui, parce que, honnêtement, tu sais, on regarde, là, du côté du Canadien, on a joué, tu sais, Carrier et Slotté comme, tu sais, on l'identifie comme probablement le quatrième défenseur en ce moment parce que on est des blessés du côté de Goulet. Alex Carrier a pas pratiqué hier du côté de Brossard. Ça. Y a-tu une petite blessure là? Y a-tu quelque chose qui l'incommode un petit peu? J'ai hâte de voir. Chose certaine, Fred, on peut pas se permettre d'avoir des blessés ben en arrière parce qu'on est mince un peu là.
2: Pas bien.
3: Engstrom, J'ai pas trouvé qu'Engstrom a joué une grosse game, non. Là. Puis moi, sincèrement, Engstrom, puis je veux pas. Moi, je suis pas un fan, là. Honnêtement, je suis pas un fan, puis je m'en cache pas, là. Regarde, je ne compterai pas de m'entrer un matin, là. Moi, je suis pas un fan d'Engstrom. Je pense pas qu'on a de l'espace dans le line-up du Canadien pour un joueur de son style en ce moment. Parce que on a, tu sais, c'est un joueur offensif, t'as un gars qui a une bonne vision offensive et tout ça, mais Fred, tu vas le faire jouer où?
2: Ben, c'est ça, puis t'en as déjà Hudson. Un, tu sais.
3: Ben, t'as Hudson qui va en jouer 23-24 minutes, t'as Dobson qui va jouer 23-24 minutes, t'as Matheson qui va jouer 23-24 minutes, tu sais, puis si Goulet revient éventuellement, il va jouer 22-23 minutes. Fait que, tu sais, Engstrom, pour être efficace, je pense pas que tu peux le placer sur une troisième paire. T'sais, malheureusement. Mais en tout cas, on verra qu'est-ce qu'on va décider. On va lui donner, probablement qu'on va lui donner un game à soir, puis j'espère qu'on va lui donner un autre game aussi samedi pour se faire une bonne idée. T'sais, pour avoir les idées claires, là, mais qu'on prenne les décisions finales là, la semaine prochaine pour le début de la saison. Fait que on verra. Ça va être intéressant.
2: Parce qu'on s'entend, Gilbert, là, tu sais, avec Goulet, l'absence de Goulet, il y a deux postes de défenseurs, ils ont trois défenseurs possibles pour aller là. Mais il y en a un qui s'est moins bien débrouillé, mettons, samedi. Tu sais, Jack High a pas connu son meilleur match, puis lui aussi, il est en audition. Même si ça fait un bout de temps qu'il est avec l'équipe, il est quand même en audition, Jack High.
3: Ouais. La seule affaire que Jack High, tu sais, c'est que Jack High, tu sais, c'est sur le côté physique.
2: Ouais.
3: Côté intimidant. Puis non seulement lui, mais je pense que Struble n'a pas été bon non plus. Là, honnêtement, là, Struble était bien ordinaire. Là, fait que Harvard Jack High, encore une fois, il a été correct, mais il a toujours une tendance de ouais, tu dirais qu'il était correct. Non, il a pas été correct, Fred, parce que j'ai trouvé qu'il dormait autour des filets. Il s'est fait marquer une coupe de but, là. C'est peut-être pas nécessairement tout le temps de sa faute, mais en même temps, quand il y a des joueurs adverses qui se présentent devant le filet, faut que tu sois en mesure de prendre le bâton, puis tout ça, puis empêcher des déviations, puis laisser ton gardien de but voir la rondelle, puis tu sais, enlever le trafic de devant le net, parce que tu sais jamais, quand la rondelle est redirigée devant le filet, ça peut toucher un patin, puis je pense que c'est ça qu'on a vu sur un début. Samedi soir, je me rappelle pas lequel c'était, là, le troisième, peut-être le deuxième ou le troisième, ça dévie devant le filet. Fait que, tu sais, il faut qu'il soit un petit peu plus alerte, puis garder sa game simple. Tu sais, on l'a vu une couple de fois, encore une fois, essayer d'aller chercher une grosse mise en échec en fond de territoire. Tu manques ta mise en échec, ça donne un surnombre. Tu peux pas faire des choses comme ça. Ça a pas été atroce, ça a pas été... Mais en même temps, je pense qu'il peut être mieux que ça, Fred. Je pense que ça peut être mieux que ça.
2: Et suivre les conseils de Gilbert Delorme, garder ça simple. Gilbert, en 30 secondes, on surveille quoi à soir pour le match canadien?
3: Ben, on veut voir progresser. Je sais pas qui on va mettre dans le line-up. On n'a pas des nouvelles encore. Là, qui va être là? Puis tu sais, si on met un Ryan Backer dans l'alignement, ben on veut le voir jouer de la bonne façon.
2: On va-tu mettre beaucoup de jeunes à soir ou on va les vétérans? On va reposer parce que les vétérans ils ont montré là que ça. Puis Slavkovski c'est pas un grand vétéran, mais c'est Slavkovski, ouais. Demidov, tout ça, les gars qui sont plus réguliers. Eux, ils ont prouvé que samedi ils étaient prêts quasiment là.
3: Ouais, mais en même temps, Fred, c'est Kraft, Trottier-Ville, ce soir.
2: Ah ouais, c'est ça.
3: Bien. Fait que, tu sais, tu veux avoir un bon alignement, là. Tu peux pas arriver là avec des gars, seulement des mineurs, là. Tu veux faire plaisir aux gens de Trois-Rivières, tu sais, c'est-tu l'aréna de Bécancour ou l'aréna de, je sais pas,
2: À Trois-Rivières.
3: Ouais, je sais, mais, c'est pour
2: Kraft, Trottier-Ville, là. C'est Bécancour, parce que c'est de là que vient Sam Montembeau.
3: C'est ça, exactement, ou Saint-Boniface, ou je sais pas trop, là, mais en tout cas, c'est ça. Fait que, tu sais, on veut avoir un bon line-up. Je sais que la game est jouée à Trois-Rivières, au Colisée Vidéotron, là, mais je pense que ça va bénéficier, justement, la petite aréna, là, fait que ça va faire du bien, mais on veut avoir un bon line-up. On veut, tu sais, il va y avoir des gens ce matin, là, tu sais, les jeunes vont probablement, tu sais, quitter l'école, mais probablement qu'on va organiser... Non, mais on va organiser des visites probablement au centre Vidéotron pour aller voir la pratique, tu sais, tout ça. Fait que c'est excitant pour les gens de la région. Fait que ça prend un bon line-up ce soir. J'ai hâte de voir qui va mettre ça à glace.
2: Parfait, Gilbert, on s'en reparle demain. C'est tout le temps qu'on a. Fait que bonne game à soir, puis on s'en reparle de tout ça demain.
3: Merci, mon frère.
2: Merci,
3: salut,
2: Gilbert.
3: Bye, salut. Tout le monde. Bye-bye.
2: Traveling to Century avec Jonas Tomalty dans le meilleur de la musique. Merci d'être là, 7h20. Il y a plein de belles affaires aussi qui s'en viennent. Là. On va parler des élections avec Michel Scarpino. Et puis on va parler auto avec Marc Bouchard.

0: la musique de Shinedown, dans la musique de Timbaland et aussi Michel Scarpino, notre journaliste de la salle des nouvelles qui s'en vient. On va parler des élections au Québec.
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19: Bon lundi, ici Louis-Philippe Arnoirel. Nous débutons dans l'ouest de la Montérégie alors qu'un homme de 60 ans est mort hier après-midi après une embardée impliquant un seul véhicule à Sainte-Zotique. Selon la Sûreté du Québec, 3 personnes prenaient place à bord du véhicule lorsque les services d'urgence ont été appelés à intervenir vers 17h30 sur la 34e avenue. Selon les premières informations, le conducteur aurait perdu la maîtrise avant de dévier de sa voie et heurter un poteau. L'homme originaire de Salaberry de Valleyfield a été transporté vers un centre hospitalier où son décès a été constaté. Les 2 autres passagers auraient subi des blessures mineures. Par ailleurs, 4 personnes ont grimpé sur la structure du pont Jacques-Cartier samedi matin. Les policiers ont arrêté 2 suspects tandis que les 2 autres sont toujours en fuite selon les dernières informations. Une inspection des lieux n'a pas permis de les localiser. Le service sur les crimes majeurs mène l'enquête pour déterminer les motivations des individus. L'opération policière a temporairement donné des maux de tête aux automobilistes, alors que la circulation dans plusieurs secteurs de la métropole est déjà lourdement entravée en raison des mondiaux de cyclisme qui ont débuté ce week-end. Et encore, le service de police de Châteauguay sollicite l'aide du public afin de retrouver Mia Bertrand, 13 ans. Elle a été vue pour la dernière fois à Châteauguay le 18 septembre dans un autobus en direction d'Angrignon. Mia Bertrand s'exprime en français, portait une robe noire avec le bas taillé en ciseaux et une veste foncée. Elle a les cheveux bruns attachés en toque. L'adolescente mesure 1m58, pèse 50 kilos et a les yeux bruns. Ses proches ont des raisons de craindre pour sa santé et sa sécurité. Et rapidement, dans Rouville, un avis d'ébullition préventive d'une durée minimale de 5 jours entre en vigueur à compter d'aujourd'hui pour les citoyens de Saint-Paul-d'Abbotsford desservis par le réseau d'aqueduc. Cette mesure s'inscrit dans la première phase des travaux préparatoires de nettoyage du bassin d'eau potable. Des murs rideaux doivent être ajoutés à la fin de l'automne afin d'améliorer l'efficacité du traitement, augmentant la réserve disponible en période de forte consommation. C'est ce qui complète vos actualités Arsenal Média. Passez une bonne journée sur nos ondes.
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0: Montérégie, ce matin, c'est un petit peu frisquet. Là. Présentement, on a juste 9 degrés pour Saint-Hyacinthe et les environs. Ça va monter un petit peu, là, mais pas tant que ça. On prévoit un maximum à 15 aujourd'hui, ce qui est un petit peu en dessous des normales de saison. Ça se pourrait qu'il y ait du brouillard dans certains secteurs ce matin. Soyez prudents. Ça devrait se dissiper quand même assez rapidement. Pour le reste, bon, on va peut-être avoir un petit peu de nuages ce matin, mais ça se dégage rapidement. C'est du soleil pour le restant de la journée. C'est du soleil pour le restant de la semaine. Puis plus on avance dans la semaine, le plus les températures vont se réchauffer. 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Bonne journée. Merci d'être là ce matin.

Ça, c'est tout un duo qui s'installe. Voyons, j'en ai un peu de musique avec mes sons. Voilà. Bon, c'est tout un duo, ça. Timbaland et One Republic qui chantent Apologize dans le meilleur de la musique. Et tout de suite après, on va retrouver Michel Scarpino. On poursuit notre couverture des élections provinciales. Mais hâte de savoir ce qui a retenu l'attention en fin de semaine.

0: Retrouvons notre éminent journaliste de la salle des nouvelles d'Arsenal Média, Michel Scarpino, qui est avec nous. Alors, salut Michel.
1: Salut Fred.
0: Comment vas-tu Michel?
1: Ça va bien, merci toi-même.
0: Très bien, merci. On continue notre couverture des élections provinciales, des élections du Québec. Il y a eu pas mal d'actions en fin de semaine. On va commencer là avec le Parti conservateur là, qui offre un autre bonus.
1: Ouais, ben en fait, on en avait parlé, tu sais, le Parti conservateur, cette question des bébés bonus,
0: ouais.
1: qui fait surface un petit peu, je te dirais, de façon assez régulière. Là. Et là, c'était le chef péquiste Paul Saint-Pierre Plamondon, ouais, qui veut augmenter aussi la natalité au Québec, parce que c'est en baisse. On parle d'1,36 enfants par femme en 2025, ce qui serait jamais vu. Alors, M. Saint-Pierre Plamondon, là, qui a dit que certaines études estiment qu'il pourrait être d'1,9 si on prenait en compte toutes les personnes qui veulent avoir des enfants, mais qui peuvent pas se le permettre financièrement. T'sais, on se dit souvent, si tu attends d'avoir de l'argent avant d'avoir des enfants, ben
0: gars,
1: t'en auras jamais, effectivement. Mais il y en a qui disent, gars, moi, j'aurai jamais les moyens, alors je laisse tomber le projet. Là. Christine Fréchette qui a réagi en parlant d'une approche conservatrice portée par Paul Saint-Pierre Plamondon, une sorte d'alliance entre le Parti québécois et le Parti conservateur, parce que le bébé bonus, moi, tu l'as dit tantôt, là, a déjà fait l'objet d'une annonce de la part de la formation politique du chef Éric Duhaime. Effectivement, des chiffres d'1,3 là, par femme, c'est très, très, très bon. Alors, les formations politiques vont tenter de s'attaquer à ça, là, je pense bien, durant les prochains jours, prochaines semaines.
0: On verra bien ce qui va se passer.
1: Ben oui.
0: Sinon, le Parti libéral du Québec, ça vous touche directement du côté de la TUC, Michel, là, qui veut en mettre un peu plus là, sur tout ce qui est les forêts, le bois et tout ça là, au Québec.
1: Oui, puis je te dirais la Mauricie, mais la Côte-Nord aussi, l'Abitibi sont des régions touchées par justement la question forestière et le chef du PLQ qui était dans le Lac-Saint-Jean hier, au Lac-Saint-Jean plutôt, a pris l'engagement hier de faire une réforme du régime forestier dès l'an 1 d'un mandat. Il s'en est pris à la CAQ qui, dit-il, a laissé le régime forestier s'essouffler durant un règne de 8 ans. Charles Milliard, qui a attaqué l'ancienne ministre des Forêts, Maïté Blanchette-Vézina, qui avait présenté une réforme du régime forestier, la loi 97, qui a ensuite été retirée. Alors, il a promis que les produits québécois seraient systématiquement considérés dans les projets de construction, de rénovation et d'infrastructure. La semaine dernière, l'Alliance des communautés forestières, c'est un organisme qui représente des municipalités, des entreprises forestières de 3 régions, la Côte-Nord, le Saguenay, Lac-Saint-Jean et la Haute-Mauricie, avaient dénoncé le fait qu'il n'y avait pas été question de foresterie lors des 2 premiers débats des chefs. C'est une question très importante parce que c'est une partie importante de l'économie québécoise, la foresterie.
0: Effectivement, ça touche presque toutes les régions là, du Québec. Parce que même si dans la région peut-être un peu plus de la Montérégie, on ne fait pas de coupe, mais on en achète pareil du bois, on en a besoin pour construire, pour continuer d'avancer. Fait que c'est sûr que ça touche

0: l'ensemble de la province. Sinon, on s'en va du côté de la CAQ. Christine Fréchette, qui était dans une circonscription, puis elle a eu de la misère à se rappeler du nom de son candidat.
1: Oui, effectivement. C'est... Puis ça montre comment c'est dur, des fois, le fait d'être chef de parti. Parce que là, il faut que tu te promènes partout. Tu peux pas, évidemment, passer autant de temps dans ta circonscription que les candidats députés. Mme Fréchette, qui présente sa candidature dans Trois-Rivières, a eu du mal à nommer ses adversaires dans une entrevue à Radio-Canada. C'est son équipe qui a même soufflé le nom de certains candidats, même si elle a pu identifier son adversaire péquiste, ça faut le dire. Là.
0: Ouais.
1: Et pour la candidate du Parti libéral, Valérie Renaud-Martin, ça démontre que Mme Fréchette n'est pas sur le terrain. Sur le terrain, ce qu'elle a dit, ben, c'est ce que ça la dérangeait pas si Mme Fréchette ne connaissait pas son nom, parce que pour elle, l'important, c'est que les gens de Trois-Rivières la connaissent. Et Christine Fréchette, ceux qui se posent la question, pourquoi elle se présente à Trois-Rivières, ben, c'est simplement parce qu'elle est originaire de là-bas et que le ministre Jean Boulay a décidé, lui, qu'il ne présentait pas sa candidature. Mais c'est pas évident d'être chef de parti parce qu'effectivement, tu peux pas être dans ton ta circonscription aussi souvent que tu le voudrais.
0: Effectivement. Et Michel, une petite minute pour finir sur le sondage de Radio-Canada. Qui place le Parti québécois en avance dans 5 des 10 régions du Québec.
1: Tu sais, Fred, je t'avais dit, la soirée électorale, on va sortir le popcorn parce que c'est pas fini tant que c'est pas fini, effectivement. C'est un sondage segment Radio-Canada et les Coop de l'information qui place le PQ dans 5 des 10 régions qui ont été sondées, notamment au Saguenay-Lac-Saint-Jean et dans le Bas-Saint-Laurent où les avances sont fortes. Le PQ en tête avec 29% des votes projetés, suivi par la CAQ à 22%, le PLQ 19%. Et justement, la CAQ est cinquième dans les principaux partis chez les 18 à 34 ans, mais les premières chez les 65 ans et plus. C'est un avantage important. Tu sais que les personnes plus âgées, ben, c'est celles qui votent le plus.
0: Ouais.
1: Alors, comment ça va se traduire, tout ça? Bien malin qui peut le dire.
0: Effectivement.
1: Mais, un aspect intéressant de ce sondage-là, c'est que, bon, les sondages ont voulu savoir quelle était la meilleure personne pour agir à titre de premier ministre ou première ministre dans la guerre tarifaire. Et tu sais, l'option qui a remporté la première place, c'est aucun de ses choix. Ne sait pas. Avec 26%. C'est dire combien les gens sont pas décidés. Ouais. Christine Fréchette arrive deuxième avec 23%. Paul Saint-Pierre Plamondon obtient 19% des votes. Donc, tout va se jouer, justement, durant les prochaines journées.
0: Ouais.
1: Je rappelle qu'il y a un débat des chefs qui va être présenté à Radio-Canada ce mercredi. Je pense que bien des yeux vont être rivés sur cette intervention des 5 chefs.
0: Mais comme tu l'as dit, Michel, peu importe notre allégeance, ça va être intéressant jusqu'à la fin, puis même la soirée des élections aussi, ça va être bien intéressant, avec entre autres aussi Éric Duhaime, qui semble pouvoir peut-être qu'il va avoir son premier siège, là, mais enfin pouvoir siéger à l'Assemblée nationale. Mais ça, on verra bien comment ça va se passer. Michel, merci.
1: Exactement.
0: Merci,
1: merci à toi, Fred.
0: On se retrouve demain matin.
1: Salut, bonne journée.
0: All right, à toi aussi, salut. Non, vous pouvez suivre Michel Scarpino, hein? Si vous allez sur monlatuc.com, si vous allez sur monvicto.com, mondromone.com, nos sites d'information comme ça en continu, Michel y participe activement avec les autres journalistes de la salle des nouvelles. C'est Shinedown, Young Again, 7h40 dans le meilleur de la musique. Ah oh, merci d'être là. On vous souhaite un bon début de semaine.

0: On l'attend, lui, les lundis. On a hâte qu'il arrive. Et il arrive souvent, rapidement, parce qu'il est souvent dans des belles autos. C'est Marc Bouchard qui s'en vient pour la chronique automobile dans quelques minutes. Restez bien branchés. Merci d'être avec nous autres dans vos 100 000 matins.
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0: Marc Bouchard, salut!
1: Salut mon cher!
0: Comment ça va Marc ce matin?
1: Ça va très bien toi?
0: Ça va très bien, merci Marc, j'ai super hâte qu'on parle de ce sujet-là. J'ai hâte de savoir les résultats, parce que ce matin tu nous proposes de nous parler des modèles les plus nombreux sur nos routes à l'heure actuelle.
1: Ouais, ça je reconnais à mes collègues du guide de l'auto d'avoir fait une recherche assez exhaustive, c'est-à-dire que ce qu'ils ont fait, c'est qu'ils ont consulté les banques d'information de la Société d'assurance automobile et pour savoir quels étaient les véhicules qui sont actuellement immatriculés sur nos routes.
0: OK.
1: Et quels étaient les plus nombreux.
0: Ça représente beaucoup de véhicules, ça, Marc?
1: Oui, pas mal. Ça représente pas mal de véhicules et surtout, en fait, ce qui m'impressionne, c'est la tendance que ça démontre et qui pourrait un peu te surprendre, je suis convaincu. En première position, c'est surprenant puis ça ne l'est pas, c'est la Honda Civic.
0: Wow, oui, okay. On peut dire quasiment que c'est un classique, ça.
1: Oui, exactement. Mais 234 000 véhicules actuellement immatriculés sont des Honda Civic, c'est bon. En deuxième position, la Toyota Corolla.
0: OK. Ça reste aussi quand même des classiques, là.
1: Oui, mais on se plaint depuis combien de temps qu'il ne se vend que des VUS au Canada?
0: Ben oui.
1: Alors que les deux plus populaires actuellement au Québec, c'est la Civic et la Corolla.
0: Fait que deux berlines.
1: Troisième position, tu tomberas pas sur le dos, c'est le Ford F-150.
0: OK.
1: Tout à fait normal. Mais, encore une fois, je suis étonné. Parce qu'on nous dit le Ford F-150, c'est le véhicule le plus vendu de toutes catégories confondues. Il y en a 164 000 sur les routes. Il y a 234 000 Civic.
0: Qui c'est qui compte démentrer là-dedans?
1: C'est surprenant, mais la question, c'est souvent, ces véhicules-là vont être calculés comme des véhicules commerciaux, donc peut-être pas immatriculés de la même façon.
0: OK. C'est l'immatriculation que ça peut changer.
1: Probablement.
0: OK.
1: Quatrième position, c'est le RAV4. Cinquième position, c'est le CRV. Deux bonnes nouvelles, deux véhicules assemblés au Canada. Regarde, on se plaindra pas. C'est une excellente chose. Mais regarde, sixième position, Hyundai Elantra. Septième position, Mazda 3. Alors, dans les sept premières, il y a quatre véhicules compacts.
0: Et il y a deux véhicules, tu sais, dans les cinq premières positions que tu as nommées, Marc, si je me rappelle bien de mes marques, là, Toyota et Honda sont là autant dans la catégorie des petits VUS que de la catégorie des petits chars, des compacts.
1: Totalement. Et tu vois, il y a en fait un Américain, le F-150. Et après ça, faut aller au 8 et 9, où là, tu as le GMC Sierra puis le Chevrolet Silverado. Donc, les Américains sont totalement absents de toutes les berlines, de tous les VUS, en tout cas des plus populaires. Mm-hmm. Bien sûr, là, y en a une vingtaine. Là. Je pourrais y aller, on continue. Hyundai Tucson, Mazda CX-5, Nissan Rogue, Hyundai Kona. Le premier arrive au 14e rang et c'est la Dodge Grand Caravan.
0: Quand même.
1: Ça, c'est l'américain. Après ça, Hyundai Accent, Ford Escape, Subaru Crosstrek, Toyota Yaris, Mitsubishi Outlander et Volkswagen Jetta. Mais t'as-tu remarqué qu'il y a à peu près juste 4 VUS?
0: Ben oui, effectivement. Je suis surpris de ça, moi, ce résultat-là, Marc.
1: Moi, honnêtement, quand j'ai vu cette liste-là, ça m'a vraiment impressionné. D'autant que, tu le sais, tu vas magasiner une voiture actuellement, c'est quasiment impossible de trouver une petite voiture. Ils en vendent presque plus. Les véhicules en bas de 25 000, pense-y même pas, ça existe pas. On a transformé, tu sais, la Hyundai Accent qui est là-dedans, qui est populaire, elle est devenue le Hyundai Venue, qui est un VUS qui se vend beaucoup moins.
0: Mm-hmm.
1: Il y a vraiment comme une tendance, on le voit, où les gens aiment et préfèrent conserver leur petit véhicule, leur petite berline compacte. Donc, tu sais, je trouve ça fascinant de constater à quel point. Et l'autre élément dont il faut parler cependant, c'est peut-être la preuve que ces véhicules-là, finalement, sont fiables et durables. Parce que ça, c'est ceux qui sont sur les routes actuellement, mais ça ne veut pas dire que c'est des modèles de l'année, là. Il y en a là-dedans qui sont même plus fabriqués. L'Accent, la Yaris, on n'en fait plus.
0: Ouais.
1: Et pourtant, elles sont encore parmi les plus populaires sur la route actuellement. Donc, peut-être parler de la fiabilité. Moi, si j'étais constructeur automobile, je me dirais peut-être qu'on s'est un peu tiré dans le champ puis qu'on devrait revenir avec des affaires comme des petites voitures.
0: Marc, je remarque qu'il n'y a pas de véhicule électrique encore dans ce palmarès-là. Là.
1: Non, évidemment, parce que on sait qu'actuellement, les voitures électriques sont moins de 10% de la flotte disponible. Okay. Puis là-dessus, ben, il y a peut-être une trentaine de modèles. Donc, avant d'en arriver avec des volumes importants, on va arriver, à mon avis, plus avec une Toyota Prius, qui est une hybride, avant d'arriver avec une pure électrique.
0: Marc, on va parler d'un autre petit véhicule qui est à l'essai cette semaine. Beau véhicule, qui est la Toyota Corolla GR.
1: Ouais. GR, ça vient de Gazoo Racing. OK? Oui, oui. C'est pas une blague. Okay. Oui, pour vrai. C'est, en fait, le big boss de Toyota est un pilote de course.
0: OK.
1: Et son écurie s'appelait Gazoo Racing.
0: OK.
1: Mais c'est Gazoo, G-A-Z-O-O, là, comme dans le temps. Oui. C'est quoi? C'était dans les Flintstones qu'il y avait, dans les pierres à feu qu'il y avait Gazoo.
0: Le grand Gazoo, hein.
1: Oui. C'est ça. Bon, de toute façon, ça trahit notre âge un peu.
0: Pas mal.
1: Mais, effectivement. Donc, Gazoo Racing, c'est la division de performance de Toyota. C'est eux qui font la Supra. Et là, ils font la petite Corolla GR. Écoute, c'est une petite Corolla hatchback. Ça pèse 2,5 livres, 300 chevaux, moteur 3 cylindres, boîte manuelle, celle que j'avais. Vraiment, si vous êtes à la recherche d'un petit go-kart, c'est incroyable. Rouage intégral pour une Corolla, quand même, c'est spectaculaire.
0: Quand même.
1: C'est vraiment une petite bête, le fun à conduire. Moi, là, je la conduis chaque année. Il l'améliore un petit peu chaque année, mais rien de majeur. Mais chaque fois, je sors de là en disant « Pourquoi je pense pas plus souvent à recommander ce véhicule-là? » C'est vraiment le fun à conduire.
0: Puis c'est abordable quand même?
1: C'est 50 000 $ mais là, tu tombes dans le milieu de Subaru WRX, Golf GTI, Golf R. Tu sais, t'es en compétition avec des véhicules de cette nature-là. C'est à peu près 50 000 $. Il y a des versions plus, je dirais, plus de collection, qui sont un peu plus chères. Mais écoute, sérieux, pour 50 000. Puis si tu veux pas travailler fort, il y a vendement avec une boîte automatique. Fait que c'est moins trippant pour moi, mais tu peux quand même t'amuser, puis elle est quand même intéressante. Il y a des palettes au volant, c'est le fun pareil.
0: Marc, on te retrouve facilement sur les réseaux et sur les internets avec ton podcast Gotcha que tu fais avec ton garçon. Merci pour cette semaine, Marc. On se retrouve la semaine prochaine.
1: Avec plaisir. Bye-bye. Right,
0: salut,
1: semaine.
0: Marc. Marc Bouchard. Pour
2: le
0: tout de suite...
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0: C'est l'heure d'aller s'informer avec notre journaliste Louis-Philippe Arnois-Harel, bulletin national, les sports après, puis une belle dernière heure de vos 100 000 matins avant l'arrivée de Chuck Noël, le gars avec le nom le plus cool, ça s'appelle Chuck. OK, c'est Charles, là, mais c'est drôle parce que moi, mon garçon s'appelle Charles, mais Colin, je suis pas capable de l'appeler Chuck. J'aime ça, je l'appellerai comme ça. Lui, il veut rien savoir. Avec les nouvelles, je vous retrouve après.
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3: Bon lundi, ici Louis-Philippe Arnoirel. Le chef de l'opposition conservatrice, Pierre Poilievre, réitère son opposition à ce que le Canada devienne un membre associé de l'Union européenne. Lors d'un rassemblement à Brantford, en Ontario, il a affirmé que le Canada ne serait jamais le 28e État de l'UE. Ces propos surviennent alors que le premier ministre Mark Carney cherche à resserrer les liens avec l'Europe et que le président américain Donald Trump laisse entendre qu'une telle adhésion pourrait être perçue comme un acte hostile. M. Poilievre soutient que le Canada dispose déjà d'un accord de libre-échange avec l'Europe et de liens défense via l'OTAN, mais refuse que les impôts, les lois et ce qu'il qualifie d'immigration imprudente à l'européenne soient imposés au pays. Par ailleurs, la Chambre des communes reprend ses travaux aujourd'hui alors que le gouvernement Carney prépare des textes de loi majeurs pour la session d'automne. Parmi ceux-ci figure un projet de loi visant à rendre le Canada plus fort, dont l'objectif consiste à rationaliser l'examen des projets d'infrastructure. Le chef conservateur Pierre Poilievre accuse pour sa part le premier ministre de négocier en secret avec l'Union européenne, tout en s'opposant à l'imposition de taxes et de règles européennes au Canada. Les libéraux reviennent au Parlement avec une majorité fragile, tandis que le NPD ne compte que 5 députés. Et pour terminer, la marque de chaussures Converse s'est excusée et a retiré une publicité controversée mettant en scène la chanteuse de K-pop Karina. Des internautes ont affirmé qu'une image triangulaire blanche sur la jupe de la chanteuse ressemblait à une cagoule du Ku Klux Klan et que la façon de tenir les chaussures évoquait une scène de lynchage. L'avocat spécialisé en droit civique Lee Merritt a estimé que les excuses de l'entreprise n'effacent pas ce qui a été approuvé par ses services juridiques et marketing. Cet incident s'inscrit dans une série de controverses récentes, dont le retrait par Target d'un costume d'Halloween jugé raciste le mois dernier. C'est ce qui complète vos actualités Arsenal Media. Passez une bonne journée sur nos ondes.
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5: Commençons avec le Canadien de Montréal, parce qu'en fin de semaine, on n'avait pas un, mais deux matchs samedi soir. Un du côté de Toronto et l'autre du côté de Montréal. Du côté de Montréal, on avait pas mal notre club A. Les gars semblaient vouloir reprendre où on a laissé. Ça a été un fort match de la part, entre autres, de Lane Hudson. Ivan Demina va bien jouer. Cole Caulfield a fait ce qu'il fait de mieux. C'est-à-dire marquer des buts en prolongation le samedi soir. Fait que tout s'est bien passé. Je dirais peut-être que Jack High en a un peu plus arraché. Lui qui, on s'entend là, quand même en audition pour pouvoir rester avec le club. Et sinon, du côté de Toronto, ben, c'était plus les jeunes. Les jeunes qu'on veut surveiller parce que quand l'entraînement est court, il y a pas beaucoup de matchs préparatoires, fait que tu sais pour évaluer les jeunes, il va falloir que ça se passe assez vite. Et celui qui a bien fait, ben c'est David Rennbacher. Lui, on le surveille pas mal. Puis tu sais quand on parle pas de lui à la fin du match, c'est parfait, c'est ça qu'on veut. On va écouter le coach Martin Saint-Louis sur le match de samedi du côté du Centre Bell.
6: Ouais, non, beaucoup de positifs. Très bonne première, deuxième ça a été un petit peu difficile, tu as des punitions. On a perdu un peu le momentum, on est allé le chercher en troisième, on a gardé le contrôle. C'est un petit peu comment qu'on est capable de faire les choses. Il faut continuer à s'améliorer en deuxième période. Mais en général, beaucoup de positifs.
5: Ouais, beaucoup de positifs, mais Martin parle des deux côtés de la bouche parce qu'il avait dit avant le match, vendredi, que là, il voulait que son équipe s'améliore cette année en termes justement de on prend l'avance, puis on la garde. Puis on n'est pas obligé, même si on est capable, même si le Canadien l'a prouvé à plusieurs reprises l'année passée, qu'on est capable de revenir de l'arrière, marquer des gros buts en fin de match, puis gagner les matchs en prolongation, ben il aimerait ça que cette année, ça change un petit peu. Pis c'est pas ça qui est arrivé samedi, parce que le Canadien a dominé la première période, c'est 2-0, les tirs, je pense, c'était 13-5. Fait que ça semblait être facile, puis on n'a pas été capable de fermer le jeu, parce que Toronto sont revenus. Puis il a fallu, encore une fois, faire ce qu'on fait de mieux, c'est-à-dire revenir de l'arrière, puis marquer en prolongation. Fait qu'on verra bien ce qui va se passer. Il y a un match ce soir, un match préparatoire du côté de Trois-Rivières, entre les Sénateurs d'Ottawa et le Canadien de Montréal. C'est un autre match préparatoire. Ça part vite, là, ça sera pas ben ben long. 29 septembre, ça commence la saison contre les Maple Leafs à Toronto. Dans le baseball majeur, parlant de Toronto, ben les Blue Jays sont pratiquement éliminés, même s'ils ont gagné, sont quand même à 3 matchs d'une participation aux séries éliminatoires. Là, on commence une série, importante série contre les Orioles de Baltimore à Baltimore. Vladimir Guerrero a quitté le match. Fait, t'sais, si t'as pas ton meilleur joueur, quoi qu'il y ait. T'sais, depuis le début de la saison, Vladimir est pas vraiment top top là, mais on verra bien ce qui va se passer avec nos Blue Jays et cette tentative de participer aux séries. Mais plus le temps avance, plus c'est difficile. On était, comme je le disais, on est à 3 matchs des White Sox et du dernier rang qui donne accès aux séries éliminatoires. Et dans la NFL, dans le match du lundi soir, on surveille les Giants de New York qui sont du côté de Los Angeles pour y affronter les Rams. Ça a été un autre dimanche assez occupé et un autre dimanche où il y a plusieurs joueurs clés qui se sont blessés. Ça a l'air, je sais pas pourquoi. Je sais pas pourquoi cette année, en particulier. L'année passée, on avait vu un peu la même tendance. Cette année, on la voit encore. Les joueurs clés qui se blessent et des grosses blessures. On verra bien ce qui va se passer. Mais match du lundi soir, ce soir, entre les Giants et les Rams. Bienvenue dans vos 100 000 matins. Merci d'être avec nous autres. Lundi 21 septembre, là, on est à veille que l'automne commence. Demain, ça commence, l'automne. Mais je vais vous dire une affaire. Je regarde la météo, là. Il est pas mal partout à travers le Québec. Demain, il va faire beau. Ce sera peut-être pas la plus chaude des journées, mais c'est quand même pas si mal que ça, là. Et le soleil qui va être présent toute la semaine. Fait que la grisaille automnale, pas encore tout de suite. Les nuits fraîches et même les risques de gel au sol, ça, là, on est en plein dedans, là. C'est parti. Fait que merci de nous avoir choisi ce matin. Fred Côté avec vous jusqu'à 9h avant l'arrivée de Chuck Noël. Et seul encore, oui, parce que notre envoyé spécial pour... envoyé spécial à Paris pour aller voir le show de Céline Dion. Il n'est pas encore revenu. Il va être en décalage horaire demain matin. Le Max qui va être de retour fidèle au poste. J'ai bien hâte de savoir comment il aimait ça. Ben, c'est certain, moi, comme j'ai dit, ça devait être assez grandiose. Même si t'es pas un fan de Céline, d'être là puis de voir ça, ça devait être quand même assez spécial. Fait que j'ai bien hâte que Max nous raconte ça. C'est sûr qu'il va nous raconter ça. Puis c'est sûr qu'il est arrivé une petite niaiserie ou deux. J'en suis certain. Je sais pas, là, je vous dis ça de même. Je suis au courant de rien, mais je suis certain qu'il a dû arriver une petite péripétie. Le connaissant, c'est sûr qu'il est arrivé une petite aventure un peu cocasse. Mais le meilleur de la musique, c'est des tunes comme ça. Retour en 92 avec la formation Soul Asylum, c'est Runaway Train. Bel exercice d'addiction au matin. On lundi.

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1: Oh. La technologie nous rend des fiers services, et ça depuis quand même un certain temps. Puis c'est certain que des fois, les tâches sont tellement gigantesques que d'avoir l'aide d'un petit robot, ça peut nous aider. Exemple. Chez toi, là, t'as peut-être ça, toi, un aspirateur là, qui fonctionne seul. Tu sais, quand tu t'en vas, pfiou, puis là, pfiou, ça. Chez nous, l'aspirateur, ben, pas tout à fait chez nous, là. Chez mon ex, avec mes enfants, ils ont nommé l'aspirateur Fred. Le petit aspirateur comme ça qui se promène. Parce que c'est moi qui s'occupais des planchers. Dans le temps où on était la famille toute unie, c'est moi qui s'occupais de l'aspirateur et la mop et tout ça. Fait que l'aspirateur a été affectueusement, quand même, baptisé Fred. Fait que ça, oui, ça nous aide. Et surtout quand les tâches sont colossales, je vous amène du côté de Tokyo. La gare là-bas est la gare la plus fréquentée au monde. Au Japon, on sait déjà, là, le réseau ferroviaire est très, très important, bien implanté. Et il y a la gare de Shinjuku, qui est un super gros complexe. C'est énorme et plusieurs compagnies ferroviaires qui sont là. Je vais vous poser une petite devinette. Vous pensez qu'il y a combien de voyageurs qui passent là à chaque jour? 2,7 millions de voyageurs qui passent là par jour. Pas dans une année, là. Non. Là. On est loin de la gare centrale de Montréal, là, tabarouette. Avez-vous le nom de personnes qui passent là? En tout cas. Et là, ce qui arrive, c'est que pour alléger le fardeau, mais pas pour alléger, pour aider tous ceux qui s'occupent à l'entretien, puis ça, ben on a développé des robots qui sont des poubelles. Puis les robots, ils passent, puis ils sont là, puis t'as juste à mettre devant, puis tu l'arrêtes, puis là, ça s'ouvre, tu mets tes déchets dedans, puis ils repartent, puis ils continuent. Ils se promènent, eux autres. Ils se promènent, puis ils attendent juste de se faire arrêter pour dire, hey, OK, j'ai des déchets, puis tout ça, je mets ça dedans. Déjà que le Japon est très, très propre, puis ça, je pense que ça peut grandement aider. Vous avez peut-être vu ça, là, c'est pas nouveau. Même au Québec, on en a maintenant, là, des robots comme ça qui nettoient les planchers dans différents endroits là, à grande surface. Le robot s'en va tout seul, puis on n'a jamais entendu parler d'incident. Là, les robots fonctionnent bien. Quand il y a quelqu'un devant, ils arrêtent, ils déplacent, changent leur itinéraire et tout ça. Puis je pense que ça peut grandement aider. Même chose au niveau, tu sais, de plus en plus là, on voit l'apparition là, de différents robots comme ça, d'aide comme ça dans différents paliers ou dans différents endroits. Fait que moi, je trouve que c'est une bonne idée. Ça vole pas la job de personne, ça fait juste aider à ce que ça améliore le service, ça améliore l'expérience client, comme on peut dire. Tu sais, quand c'est propre de même, c'est le fun, tu sais. Je pense que peut-être on aurait intérêt à Montréal, la ville de Montréal, à en acheter une coupe. Quoique, avec les trous qu'il y a dans les rues, peut-être qu'on retrouverait une coupe de robots dans les trous bien perdus. En tout cas, j'aimerais ça. J'aimerais ça un jour vivre cette expérience-là. Pas du robot puis de mettre la poubelle dedans, mais d'aller dans une gare comme ça, là, puis de voir 2,7 millions de personnes passer. Ça doit être impressionnant la quantité de monde qu'il y a. D'ailleurs, paraît-il que quand tu débarques de l'avion puis que tu arrives en Chine ou au Japon, là, il paraît-il que c'est frappant de voir cette foule-là, cette masse de personnes-là, bien impressionnant. Un autre qui est bien impressionnant, oui, moi je l'aime beaucoup, je l'adore même, je dirais. Avec Cookie, c'est Jean Leloup dans le meilleur de la musique. Ah oh, bon matin.

0: On a d'excellentes tunes qui s'en viennent pour vous autres, entre autres Corias, on a Coldplay aussi en musique et on a Gilbert Delorme. Bon, ça c'est, oui, Gilbert Delorme en musique parce que c'est de la musique à mes oreilles de l'entendre parler de hockey. On va faire le tour de ce qui s'est passé là en fin de semaine dans les deux matchs du Canadien de Montréal contre les Maple Leafs de Toronto.
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8: Restez là, dans quelques minutes, c'est Gilbert Delorme qui s'amène sur la glace pour la game. 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
17: Bon lundi, ici Louis-Philippe Arnoirel. Nous débutons dans l'ouest de la Montérégie alors qu'un homme de 60 ans est mort hier après-midi après une embardée impliquant un seul véhicule à Sainte-Zotique. Selon la Sûreté du Québec, trois personnes prenaient place à bord du véhicule lorsque les services d'urgence ont été appelés à intervenir vers 17h30 sur la 34e avenue. Selon les premières informations, le conducteur aurait perdu la maîtrise avant de dévier de sa voie et heurter un poteau. L'homme originaire de Salaberry de Valleyfield a été transporté vers un centre hospitalier où son décès a été constaté. Les deux autres passagers auraient subi des blessures mineures. Par ailleurs, quatre personnes ont grimpé sur la structure du pont Jacques-Cartier samedi matin. Les policiers ont arrêté deux suspects tandis que les deux autres sont toujours en fuite selon les dernières informations. Une inspection des lieux n'a pas permis de les localiser. Le service sur les crimes majeurs mène l'enquête pour déterminer les motivations des individus. L'opération policière a temporairement donné des maux de tête aux automobilistes, alors que la circulation dans plusieurs secteurs de la métropole est déjà lourdement entravée en raison des mondiaux de cyclisme qui ont débuté ce week-end. Et encore, le service de police de Châteauguay sollicite l'aide du public afin de retrouver Mia Bertrand, 13 ans. Elle a été vue pour la dernière fois à Châteauguay le 18 septembre dans un autobus en direction d'Angrignon. Mia Bertrand s'exprime en français, portait une robe noire avec le bas taillé en ciseaux et une veste foncée. Elle a les cheveux bruns attachés en toque. L'adolescente mesure 1m58, pèse 50 kilos et a les yeux bruns. Ses proches ont des raisons de craindre pour sa santé et sa sécurité. Et rapidement, dans Rouville, un avis d'ébullition préventif d'une durée minimale de 5 jours entre en vigueur à compter d'aujourd'hui pour les citoyens de Saint-Paul-d'Abbotsford desservis par le réseau d'aqueduc. Cette mesure s'inscrit dans la première phase des travaux préparatoires de nettoyage du bassin d'eau potable. Des murs rideaux doivent être ajoutés à la fin de l'automne afin d'améliorer l'efficacité du traitement, augmentant la réserve disponible en période de forte consommation. C'est ce qui complète vos actualités Arsenal Média. Passez une bonne journée sur nos ondes.
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0: Montérégie, ça paraît pas trop drôle que l'automne arrive demain. En tout cas, on est loin de la grisaille automnale. Aujourd'hui, c'est du soleil pour demain, c'est du soleil pour le restant de la semaine. Bon, c'est peut-être un peu plus au niveau des températures là, que ça paraît, parce que là, présentement, on a juste 10 degrés pour Saint-Hyacinthe et les environs. Puis on prévoit un petit maximum à 15 aujourd'hui, ce qui est un petit peu en dessous des normales de saison. Mais demain, c'est beau, et plus la semaine avance, là, plus les températures vont se réchauffer. Ça, c'est la bonne nouvelle. Je tiens à saluer Karine Beauchamp, qui est la directrice générale de la Fondation Aline Le Tendre. Merci tout le monde d'être avec nous autres ce matin. On vous souhaite une excellente journée.
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0: Dans quelques minutes, on va retrouver Gilbert Delorme. Il a pensé quoi, lui, des matchs dans la fin de semaine du Canadien de Montréal? Quels joueurs se sont démarqués? Quels joueurs doivent peut-être en faire un petit peu plus dans ce camp d'entraînement assez court? Merci. Fait qu'on retrouve Gilbert pour la game dans quelques minutes. Tout de suite après Coldplay qui nous ramène en 2002 avec In My Place dans le meilleur de la musique. Ah oh, merci d'être là. Bon début de semaine, tout le monde.

0: sur la patate.
1: Ouais. Ces petits croissants au beurre, ouais.
0: Ouais, absolument, absolument.
1: Non, mais moi, je dis que c'est notre envoyé spécial. On l'a envoyé là pour voir le show de Céline. Il va nous raconter ça demain.
0: Ouais, exactement. C'est ça.
1: Gilbert, les partisans du Canadien sont contents ce matin. Ben, en tout cas, ils étaient contents samedi soir quand on a été se coucher parce que c'est deux victoires du Canadien de Montréal, une à Toronto, une à Montréal.
0: Ben, c'est sûr qu'on est content. Écoute, tu veux gagner tes matchs en concours en même temps. Ce qui est vrai pour le Canadien est vrai pour les Leafs aussi. Oui, les Leafs à Toronto avaient leurs gros joueurs là, dans le line-up à Toronto, mais en même temps, nous autres, on avait nos gros joueurs ici à Montréal. Honnêtement, oui, Cole Caulfield a marqué un beau run overtime sur une belle passe de Lane Hudson. Un 2-0 se ferait dans ben. Overtime. C'est ce qui arrive, tu sais, les clubs sont un petit, les systèmes de jeu sont pas encore tout à fait en place, on n'est pas trop alerte et tout ça, mais on s'est fait prendre pour un 2-0, là, samedi soir, puis qui que tu veux sur un 2-0, moi, je pense que Caulfield puis Hudson, c'est pas pire, là.
1: C'est très pas pire.
0: Il y avait aucune chance du côté du gardien de but des Leafs de Toronto, mais en même temps, je pense que des matchs comme ça, Fred, ça sert pour, justement, à se donner une idée. On sait que Caulfield va être là, Hudson va être là, on sait que Suzuki va être là, on sait que Kreider va être là. Tu sais, les vétérans, on veut se faire une idée, on veut se faire une tête sur les jeunes joueurs, tu sais, puis on a vu, surtout du côté de Toronto, là, tu sais, ben, Philippe Dano connaît un bon match, un fort match. Mais moi, j'ai trouvé que Zachary Bolduc avait connu un bon match aussi. Zachary, il a 3 lancés au but ou 4 lancés au filet, patinait avec aisance et tout ça. Semblait très confiant que le puck. Fait que, tu sais, ça regarde bien parce qu'il y a une place pour un Zach Bolduc. Je pense que c'est important de connaître des bons matchs. Il va sûrement, probablement jouer ce soir. Si on regarde du côté de Toronto, un gars comme David Reinbacher, un gars comme David Reinbacher, c'est un joueur qui est pas fancy, c'est pas un joueur flamboyant. Puis je pense, le moins que tu le vois, le mieux que c'est.
1: Ouais.
0: Tu comprends ce que je veux dire? Tu fais ta petite job, tu bouges ta rondelle, t'es physique. On l'a vu là, plusieurs fois le samedi soir, là, faire des petits jeux qui sont... Ça semble peut-être niaiseux, là, mais des petits jeux, comme défenseur, t'appelles ça des petits reverse, un petit reverse. T'amènes la rondelle vers le derrière le filet, là, hop, tu reverses, tu t'envoies la rondelle, on appelle ça un reverse play, là, à ton partner de l'autre côté ou à l'allié de l'autre côté. Ça, il a fait ça plusieurs fois, puis on a sorti de la zone facilement comme ça. C'est des petits jeux qui font en sorte que tu te mets pas dans le trouble. Puis David Reinbacher, c'est ce qu'on veut de lui. David Reinbacher, Fred, là, quand il finit une game, là, faut pas parler de lui.
1: Ouais, c'est exactement ça.
0: Faut pas parler de lui. Ou si tu parles de lui, c'est parce qu'il a bloqué une grosse shot, il a bloqué une passe, whatever.
1: Mise en échec, ouais.
0: Ça sera pas un gars, jamais, qui va être flamboyant, que tu vas dire, tu sais, comme un Lane Hudson, qu'on parle tout le temps de Lane Hudson. Tu sais, Lane Hudson, il a toujours la rondelle sur la palette, puis il fait toujours de quoi de bon avec le puck. Fait que c'est sûr qu'on va parler de Lane Hudson. Mais un gars comme David Reinbacher, c'est plus un stay-home defenseman, là, excusez mon terme anglais, là, un gars qui est stable, un gars qui éventuellement pourra tuer des pénalités parce qu'il a un grand bâton et tout ça. Puis c'est ce qu'on veut de lui. Je pense qu'il a joué un bon match. Il se mérite une autre audition. Moi, j'espère qu'on va le faire jouer ce soir. Là, on n'a pas le line-up, mais moi, si c'était c'était moi qui prenais les décisions, il serait dans le line-up à tous les soirs.
1: Ouais,
0: c'est sûr
1: aussi.
0: C'est sûr que tu peux pas jouer deux games dans le même soir, là, mais tu sais, moi, il jouerait ce soir, puis il jouerait encore une fois, là, il jouerait samedi, dernière game, puis après ça, on décide là, qu'est-ce qu'on fait avec lui, parce que, honnêtement, tu sais, on regarde là, du côté du Canadien, on a joué, tu sais, Carrier et Slotté comme... Et tu sais, on l'identifie comme probablement le quatrième défenseur en ce moment parce que on est des blessés du côté de Goulet. Alex Carrier a pas pratiqué hier du côté de Brossard. Ça. Y a-tu une petite blessure là? Y a-tu quelque chose qui l'incommode un petit peu? J'ai hâte de voir. Chose certaine, Fred, on peut pas se permettre d'avoir des blessés ben en arrière parce qu'on est mince un peu là.
1: Pas bien.
0: J'ai pas trouvé qu'Engstrom a joué une grosse game là. Puis moi, sincèrement. Engstrom, puis je veux pas. Moi, je suis pas un fan, là. Honnêtement, là, je suis pas un fan, puis je m'en cache pas, là, regarde, je ne compterai pas de m'entrer un matin. Là. Moi, je suis pas un fan d'Engstrom. Je pense pas qu'on a d'espace dans le line-up du Canadien pour un joueur de son style en ce moment. Parce que on a. Tu sais, c'est un joueur offensif, c'est un gars qui a une bonne vision offensive et tout ça, mais Fred, tu vas le faire jouer où?
1: Ah, c'est ça, puis t'en as déjà un, tu sais.
0: Ben, t'as Hudson qui va en jouer 23-24 minutes, t'as Dobson qui va jouer 23-24 minutes.

0: 24 minutes. T'as Matheson qui va jouer 23-24 minutes. T'sais, puis si Goulet revient, éventuellement, il va jouer 22-23 minutes. Fait que, tu sais, Engstrom, pour être efficace, je pense pas que tu peux le placer sur une troisième paire. T'sais, malheureusement. Mais en tout cas, on verra qu'est-ce qu'on va décider. On va lui donner, probablement qu'on va lui donner un game à soir, puis j'espère qu'on va lui donner un autre game aussi samedi pour se faire une bonne idée. T'sais, pour avoir les idées claires, là, mais qu'on prenne les décisions finales là, la semaine prochaine pour le début de la saison. Fait que on verra. Ça va être intéressant.
1: Parce qu'on s'entend, Gilbert, là, t'sais, avec Goulet, l'absence de Goulet, il y a deux postes de défenseurs, ils ont trois défenseurs possibles pour aller là. Mais il y en a un qui s'est moins bien débrouillé, mettons, samedi. T'sais, Jacky a pas connu son meilleur match, puis lui aussi, il est en audition. Même si ça fait un bout de temps qu'il est avec l'équipe, il est quand même en audition, Jacky.
0: Ouais, ouais. La seule affaire que Jacky, t'sais, c'est que Jacky, t'sais, c'est sur le côté physique.
1: Ouais.
0: Côté intimidant. Puis non seulement lui, mais je pense que Screwball n'a pas été bon non plus. Là. T'sais, honnêtement, là, t'sais, Screwball était bien ordinaire. Là, t'sais, fait que Harvard Jacky, encore une fois, il a été t'sais, correct, mais il a toujours une petite tendance de ouais, je dirais qu'il était correct. Non, il a pas été correct, Fred, parce que j'ai trouvé qu'il dormait autour des filets. Il s'est fait marquer une coupe de but, là. C'est peut-être pas nécessairement tout le temps de sa faute, mais en même temps, quand il y a des joueurs adverses qui se présentent devant le filet, faut que tu sois en mesure de prendre le bâton, puis tout ça, puis empêcher des déviations, puis laisser ton gardien de but voir la rondelle, puis tu sais, enlever le trafic de devant le net, parce que tu sais jamais, quand la rondelle est redirigée devant le filet, ça peut toucher un patin, puis je pense que c'est ça qu'on a vu sur un début. Samedi soir, je me rappelle pas lequel c'était, là, le troisième, peut-être le deuxième ou le troisième, ça dévie devant le filet. Fait que, tu sais, il faut qu'il soit un petit peu plus alerte, puis garder sa game simple. Tu sais, on l'a vu une couple de fois, encore une fois, essayer d'aller chercher une grosse mise en échec en fond de territoire. Tu manques ta mise en échec, ça donne un surnombre. Tu peux pas faire des choses comme ça. Ça n'a pas été atroce, ça n'a pas été cité. Mais en même temps, je pense qu'il peut être mieux que ça, Fred. Je pense qu'il peut être mieux que ça.
1: Et suivre les conseils de Gilbert Delorme, garder ça simple. Gilbert, en 30 secondes, on surveille quoi à soir pour le match canadien?
0: Ben, on veut voir progresser qui. Je sais pas qui on va mettre dans le line-up. On n'a pas des nouvelles encore, là, qui va être là. Puis tu sais, si on met un Ryan Backer dans l'alignement, ben on veut le voir jouer de la bonne façon.
1: On va-tu mettre beaucoup de jeunes à soir ou on va les vétérans, on va reposer les. Parce que les vétérans, ils ont montré là, que ça se. Puis Slavkovski, c'est pas un grand vétéran, mais c'est Slavkovski, ouais. Demidov, tout ça, les gars qui sont plus réguliers, eux, ils ont prouvé que samedi, ils étaient prêts quasiment, là.
0: Ouais, mais en même temps, Fred, c'est Kras, Trott et Mill, ça se voit.
1: Ah ouais, c'est ça.
0: Bien. Fait que, tu sais, tu veux avoir un bon alignement, là. Tu peux pas arriver là avec des gars, seulement des mineurs, là. Tu veux faire plaisir aux gens de Trois-Rivières, tu sais. C'est-tu l'aréna de Bécancourt ou l'aréna de, je sais pas,
1: Trois-Rivières. À Trois-Rivières.
0: Ouais, je sais, mais, c'est pour la
1: Kras, Trott et Mill, là. C'est Bécancourt, parce que c'est de là que vient Sam Montembeau.
0: C'est ça, exactement, ou Saint-Boniface, ou je sais pas trop, là, mais en tout cas, c'est ça. Fait que, tu sais, on veut avoir un bon line-up. Je sais que la game est jouée à Trois-Rivières, au Colisée Vidéotron, là, mais je pense que ça va bénéficier, justement, à la petite aréna, là, fait que ça va faire du bien, mais on veut avoir un bon line-up. On veut, tu sais, il va y avoir des gens ce matin, là, tu sais, les jeunes vont probablement, tu sais, quitter l'école, mais probablement qu'on va organiser... Non, mais on va organiser des visites probablement au centre Vidéotron pour aller voir la pratique, tu sais, tout ça. Fait que c'est excitant pour les gens de la région. Fait que ça prend un bon line-up ce soir. J'ai hâte de voir qui va mettre ça à la glace.
1: Parfait, Gilbert. On s'en reparle demain. C'est tout le temps qu'on a. Fait que bonne game à soir, puis on s'en reparle de tout ça demain.
0: Merci, mon frère.
1: Merci, Gilbert.
0: Salut. Tout le monde.
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0: tu reviens.
1: Mais il reste encore un petit peu moins qu'une vingtaine de minutes à vos 100 000 matins avant l'arrivée de Chuck Noel qui vous accompagne en avant-midi. Après ça, la gang de fous, là. Lara Gonzalez sont là sur l'heure du midi, bien sûr, pour leur show de sport. Après ça, Stéphanie Gagné vous accompagne cet après-midi et bien sûr, vos équipes respectives du trafic, que ce soit du côté de Drummond, Victo, le Yannick Rochette, Max Lamontagne. On a Julie Desjardins qui est là pour la Montérégie. On a aussi Claudia Martel du côté de la TUC et Yannick Rochette qui va être là aussi en Abitibi. Fait que restez bien branchés, encore une quinzaine de minutes à vos 100 000 matins. Merci d'être là.
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2: Reste bien branché, va-t'en pas trop loin, parce que dans quelques minutes, je vais te parler d'un événement qui va te permettre de ressortir ton chapeau de cowboy, tes bottes de cowboy, ta boucle de ceinture. Tu pensais que c'était fini la saison des festivals country? Ben non, pas tout à fait. Il y a un super événement qui s'en vient du côté de Saint-Hyacinthe là, dans deux semaines. Et je t'en parle, je te donne tous les détails. Tout de suite après Noah Cahan qui chante Stick Season dans le meilleur de la musique sur les ondes du Haut 106.5.

0: pensais que ta saison de danse country était finie, que les festivals country, c'était pour l'année prochaine, ben, tu vas être content parce que tu vas pouvoir ressortir ce que tu avais serré, là, ressortir ton chapeau de cowboy, tes bottes de cowboy, ta boucle de ceinture, parce que c'est le Bronco Experience Country qui s'en vient à Saint-Hyacinthe. Ça s'en vient le 9 octobre. 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Excusez-moi, là. Mais il y a des professeurs sur place qui vont pouvoir vous aider. Tu sais, tout le monde est bienvenu. Puis pour avoir assisté déjà là à de la danse country de même... Colin, t'as pas à être gêné parce que tout le monde t'aide puis t'as juste à suivre les autres. 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

Ben, c'est comme ça qu'on finit ça, l'édition du lundi 21 septembre de Vaux 100 000 matin. Mais on recommence tout ça demain matin à compter de 5h58. Max Lalonde sera de retour à son poste. Il y aura sûrement des nouvelles de Céline et de ce voyage du côté de Paris. Ben, hâte d'entendre ses aventures, ça c'est sûr et certain. Restez bien branchés parce que Chuck Noel s'en vient dans le meilleur de la musique en avant-midi. La gang Larac Gonzalez sont là sur l'heure du midi. Julie Desjardins vous accompagne cet après-midi. Puis après ça, c'est l'arrivée de vos équipes respectives du trafic là, qui prennent le relais à compter de 15h. Fait que passez une super belle journée. Merci d'avoir été là ce matin. Et puis, on se donne rendez-vous demain matin, 5h58. Salut! 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
2: Bon lundi, bon début de semaine, mon nom est Chuck, je m'installe sur le meilleur de la musique au travail à Oh. J'espère que t'as passé un très beau week-end. Aujourd'hui, c'est la dernière journée complète de l'été, oui quand même. Ça rend nostalgique de l'été 2026, puis on va en profiter au maximum avec un band qui a remarqué l'été 2026, Almost Monday, le groupe qui vient nous voir au Québec bientôt, en plus du côté de Montréal, le 2 octobre prochain. Et pour commencer, un classique, c'est tellement bon. Une belle chanson, des paroles qui fessent avec la première phrase qui dit tout simplement « Je renoncerai à l'éternité juste pour te toucher ». Vraiment cute. Ça peut être vraiment épeurant aussi, mais dans ce cas-ci, c'est vraiment une belle chanson. C'est Iris Goo Goo Dolls sur le meilleur de la musique à haut.

Pain les pins s'en vient en haut avec Mentir, lui qui va être en spectacle à Saint-Hyacinthe aux Haricots le 26 septembre et par la suite 3 octobre, un samedi en plus, ça va être festif avec Pain les pins à Québec au Grand Théâtre. On a pour l'instant une toune qui était dans le deuxième American Pie qui fêtait son 25e anniversaire récemment. C'est Smooth Criminal, la reprise d'Alien and Farm sur le meilleur de la musique à haut.

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1: 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On vient d'entendre Sarah Dufour, elle qui vient de lancer son nouvel album Dolbo Mistassini. Elle était même du côté de Tout le monde en parle hier pour parler de son nouvel album. Elle a même invité plein de journalistes à venir à Dolbo Mistassini vivre l'ambiance et qu'est-ce qui a inspiré l'album. Je trouvais tellement que c'est une bonne idée. J'espère que les artistes vont faire de plus en plus ça. Je pense que ça peut être vraiment une très bonne idée. Le prochain artiste, lui, ben, il vient d'Angleterre. Fait que moi, si jamais ils veulent m'inviter pour leur prochain album, ça va me faire plaisir d'aller prendre le thé en regardant le Big Ben. C'est Corner Shop qui s'en vient sur le meilleur de la musique à haut.
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Le meilleur de la musique avec tout le monde en même temps. Et Bedroom Posters de Yellow Card, Good Charlotte. Et chanson qui est produite par Travis Barker de Blink 182. Ça, c'est un premier trio dans mon livre à moi. Et ça s'en vient dans les prochaines minutes. Le temps d'entendre les colocs de leur album Dehors Novembre. On y trouvait une chanson qui s'appelle PC au moins, qui est une critique du capitalisme et des classes sociales. C'est ce qu'on écoute en ce lundi sur le meilleur. La musique à haut.

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1: Ce soir, le match préparatoire du Canadien contre les Sénateurs d'Ottawa à 19h. Un match bien spécial qui aura lieu du côté de Trois-Rivières. Ça va être un moment particulier pour Zachary Bolduc, qui est originaire de là. Et Samuel Montembeau aussi, qui vient de Bécancour, qui est pas très loin de Trois-Rivières. Je pense que l'équipe va être prête. On voit que les joueurs du Canadien, en ce moment, les jeunes joueurs sont vraiment passionnés et qui ont travaillé fort tout l'été. Il n'y a pas bien, bien de monde là-dedans que leur corps était pas prêt. C'est le titre de la prochaine chanson, My Body Isn't Ready. Summer s'en vient sur le meilleur de la musique à haut.
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4: Bon lundi, ici Louis-Philippe Arnoirel. En politique, Québec solidaire propose des mesures pour réglementer l'industrie du courtage immobilier, soit mettre fin aux enchères à l'aveugle en exigeant la divulgation des offres reçues, plafonner le calcul des commissions à la valeur affichée et réformer l'encadrement du courtage. La formation politique espère ainsi freiner la surchauffe immobilière. Le candidat de QS dans Saint-Hyacinthe, Philippe Desgnaux, estime que cette industrie n'est pas capable de s'autoréguler sans que ce soit au détriment de l'intérêt général. Il rappelle que les ordres professionnels comme ceux des architectes et des psychologues ont également ce mandat. Et en santé, une réorganisation des services à l'urgence est en vigueur à l'hôpital Pierre-Boucher sur la rive sud. Jusqu'à 18h ce soir, les patients qui se présentent pour un problème non urgent pourraient être redirigés vers un autre service. Un professionnel de la santé doit tout de même évaluer chaque personne afin de les rediriger en toute sécurité. C'est ce qui complète vos actualités Arsenal Média. Passez une bonne journée sur nos ondes.

Hier, c'était partout sur mes réseaux sociaux. Là, évidemment que je suis quelqu'un de mon âge, fait que Newfound Glory, pour plusieurs, ça a été un band fort du début des années 2000. Et on a malheureusement appris la triste nouvelle que le guitariste de Newfound Glory, Chad Gilbert, est décédé à 45 ans après une longue lutte contre le cancer. Newfound Glory, c'était écouter du Simple Plan, Sum 41. Et ce genre de band, tu peux reconnaître cette chanson-là. C'est leur grosse tune, my friend. Over You, c'est une chanson qui a joué à Musique Plus. Là, on est en plein dedans, là. Les années Musique Plus, les années de ces groupes-là. Donc, je voulais souligner ça ce matin, le décès du guitariste Chad Gilbert. C'est un band qui a marqué mon secondaire Newfound Glory. Et c'est un groupe qui a été inspiré par le prochain artiste, évidemment, comme plusieurs autres dans le style. C'est Green Day, Time of Your Life, Good Riddance, sur le meilleur de la musique à haut.

0: Est-ce que t'es allé voir le dernier film de Resident Evil? Si t'as grandi dans les années 90, début 2000, il y a toujours eu une arcade quelque part. C'est pas dans le cinéma de Resident Evil. J'ai connu les jeux vidéo, mais très peu suivi les films, pour être bien honnête. Mais là, je suis vraiment curieux parce que c'est le nouveau numéro 1 du box-office nord-américain. Et c'est très impressionnant, même par rapport aux autres films de la franchise. On a commencé ça avec un box-office à 60 millions de dollars, tandis que le record dans la franchise, c'est en 2010, avec 26 millions de dollars en Amérique du Nord pour le premier week-end. Donc, vraiment d'engouement, ça pique ma curiosité. Et j'aimerais bien ça aller le voir, surtout là, avec éventuellement l'Halloween qui approche, parce que ça peut être vraiment de circonstances. On a Alex Warren qui s'en vient avec Fever Dream sur le meilleur de la musique à haut.
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On vient d'entendre les trois accords à ce lundi. Bon début de semaine. On a Too Sweet, chanteur irlandais Ozier, qui s'en vient dans les prochaines minutes. Et pour l'instant, c'est Guillaume Frenette sur le meilleur de la musique à haut.

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1: Le Festival Western de Saint-Tite a dressé son bilan malgré les événements tragiques qui ont eu lieu au festival cette année. On parle de concerts qui ont été très populaires, entre autres dans le dernier week-end avec Cameron Whitcomb, qui donne encore une fois tout un show sur scène. On a même affiché complet pour la première fois cette année sur la scène qui est dans le champ. Je pense que dans l'ensemble, les gens qui sont allés ont vraiment apprécié leur expérience. Et peut-être qu'un jour, on y verra Low Combs. Ce serait complètement fou. Il s'en vient avec Back in the Saddle dans les prochaines minutes. Et pour l'instant, Fatboy Slim, c'est là dans deux petites secondes. 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
6: Bon lundi, ici Louis-Philippe Arnoirel. En politique, Québec solidaire propose des mesures pour réglementer l'industrie du courtage immobilier, soit mettre fin aux enchères à l'aveugle en exigeant la divulgation des offres reçues, plafonner le calcul des commissions à la valeur affichée et réformer l'encadrement du courtage. La formation politique espère ainsi freiner la surchauffe immobilière. Le candidat de QS dans Saint-Hyacinthe, Philippe Desnieux, estime que cette industrie n'est pas capable de s'autoréguler sans que ce soit au détriment de l'intérêt général. Il rappelle que les ordres professionnels comme ceux des architectes et des psychologues ont également ce mandat. Et en santé, une réorganisation des services à l'urgence est en vigueur à l'hôpital Pierre-Boucher sur la rive sud. Jusqu'à 18h ce soir, les patients qui se présentent pour un problème non urgent pourraient être redirigés vers un autre service. Un professionnel de la santé doit tout de même évaluer chaque personne afin de les rediriger en toute sécurité. C'est ce qui complète vos actualités Arsenal Média. Passez une bonne journée sur nos ondes.

0: plaît, Denis.
1: On vient d'entendre Kevin Parent et Boomerang. Et ce qui est le fun de ce titre-là, c'est que tu le lances puis le titre, il revient. Boomerang s'en vient. Cette fois-ci, de Talk avec Claudia Bouvette. Le temps d'entendre Boys of Summer. Oui, c'est la dernière journée complète d'été. On en profite avec The Atteries à ce lundi sur le meilleur de la musique à haut. 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
2: 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La Rocky Gonzalez, ça s'en vient sur l'heure du lunch. Manque pas ça. 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On a justement une tonne de sport aussi. Grosse tonne de warm-up, ça. Dans les arénas, dans les stades de foot. Lose Yourself. C'est Eminem qui s'en vient sur le meilleur de la musique à haut.
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12: Bonjour, ici Boris Chassaigne. Les députés de la Chambre des communes reprennent leurs travaux aujourd'hui avec l'économie et les partenariats commerciaux au cœur des débats. Cet automne, le gouvernement du premier ministre canadien Mark Carney a l'intention de présenter certains des textes de loi les plus importants des dernières années. Le chef du Parti conservateur du Canada, Pierre Poilievre, réitère fermement son opposition à ce que le Canada devienne membre associé de l'Union européenne lors d'un rassemblement à Brantford, en Ontario. M. Poilievre a déclaré que le Canada ne serait jamais le 28e État de l'UE. Et le Conseil municipal de Montréal s'apprête à débattre d'un projet de règlement visant à interdire aux citoyens d'insulter les employés municipaux, y compris les policiers. S'il est adopté, les personnes qui insultent le personnel municipal s'exposeront à des amendes comprises entre 300 et 1 000 $. C'était vos manchettes.

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3: 11h54.
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7: Bon lundi 21 septembre, bienvenue dans Larac Gonzalez pour une autre belle semaine de sport avec vous. Main dans la main. Main dans la main. Comment allez-vous, messieurs?
8: Comment ça va, Big? Hey, Big, je sais que c'est des gamins concours, mais quand c'est deux en deux, comment qu'on devrait commencer les choses ce lundi?
7: Ah ouais, tu veux partir avec ça, toi?
9: Ah ouais!
8: Pour mais une Big, game deux en deux, come on, t'es... oh la tonne, let's go!
7: T'es le premier à nous dire que ça veut rien dire!

0: en bloc. Come on!
1: C'est en sûr plus, que contre Toronto!
2: Ben oui, de les battre deux fois dans la même journée, c'est parfait!
1: Ça a l'air que même s'il y avait eu un club C, on les aurait battus aussi.
2: Tu penses?
0: Ah non, je sais, Gonzo, mais oui. Gonzo, tu sais, Gonzo, quand le peuple a des réclamations, tu sais, c'est important, fait que... On les écoute.
1: On est au service du peuple, Georges. Au service du peuple.
0: Oui, exact. Ah,
1: faut le dire. C'était des matchs hors concours, mais c'était quand même samedi soir et Cole Caulfield nous a prouvé que c'était samedi soir.
2: Ben oui.
1: Parce que.
2: T-Cole est là samedi. Hein,
1: samedi soir, prolongation. T-Cole, il a mis de
2: Cole est là.
1: T'es où dans ton World Tour, là, Georges Larac?
0: Là, je suis noir pas à peu près. Là. J'essaie d'arranger, de trouver une façon là, d'avoir plus
1: ouais,
0: de lumière.
1: Je peux te donner un conseil? Non, non, mais...
0: Ouais, vas-y.
1: Ferme le rideau en arrière.
2: Ouais, c'est ça, ferme le rideau.
1: Ferme le rideau, t'es à contre-jour. Ouais,
2: ferme le rideau.
1: Ferme le rideau.
2: Ferme le rideau.
1: Ferme le rideau en arrière, déjà, t'es correct.
0: Ça va être
1: pire. Non, non, ça sera pas pire.
2: Ferme le rideau.
1: Ferme le rideau, déjà là, ça va être moins pire. Parce que là, t'es contre la lumière, là. Fait que...
2: Ouais, là, on te voit mieux, là.
0: C'est bon, ça?
2: Ben oui. On te voit, là. T'es encore noir, mais on te voit mieux, là.
1: C'est ça qui arrive quand tu fais des shows de radio dans les chambres d'hôtel, à gauche puis à droite.
2: C'est qui, là? Il fait quoi, là?
0: Là, je suis à Mont-Tremblant en ce moment, les gars, avec Kirk Muller, Guy Carbonneau, Patrice Brisebois, Pierre Turgeon. C'est un événement qu'on a avec la compagnie Genesis. On est là pendant 2 jours. Je reviens, ben, j'étais au studio demain, là. Mais c'est un événement qu'on fait. On fait des keynotes, conférences et tout. On parle aux gens, speech de motivation et tout. Fait que, non, Gonzo, c'est ça. Après Saint-Tite, un beau petit 3h30 de route de Saint-Tite à Mont-Tremblant. Et là, je suis là. Fait que là, en ce moment, les gars sont en train de jouer au golf. Ben, malheureusement, je peux pas jouer au golf parce que faut que je travaille en ce moment.
2: Oui, faut que tu travailles.
0: Mais après notre show, faut que j'aille rejoindre.
2: Ouais,
0: exact.
1: Moi, c'est au 19e.
2: Ça me brûle les lèvres.
1: Quoi?
2: Je veux savoir comment ça s'est passé à Saint-Tite. Ouais,
1: c'est sûr, ça a été tout croche.
0: OK. Pour commencer.
1: Non, honnêtement, Ben, je l'ai dit hors d'onde le vendredi. Je suis allé là une fois, moi, à Saint-Tite, OK? Et c'est parmi les pires bains de foule que j'ai eu de ma vie.
2: Pas agréable.
1: Fait que je connais Georges et son amour pour les foules, ça devait être catastrophique.
0: Ouais. Pour commencer, oui, il y a trop de monde. Il y a trop de monde. J'aime pas les foules et tu peux même pas marcher, tu peux pas bouger. J'ai une escorte partout où je devais aller avec un cart. J'avais besoin de ça, sinon j'aurais jamais pu me rendre à mon kiosque. Puis l'affaire, il est arrivé quelque chose, Gonzo, que ça m'est jamais arrivé. C'est la première fois de ma vie que ça l'arrive, OK?
1: T'as trouvé un chapeau de cowboy à ta taille?
0: Non.
1: Non, OK.
0: Pire que ça. J'étais là pour mon kiosque map, puis je prenais des photos avec les gens et tout. Mais figure-toi donc, samedi, la sécurité m'a mis dehors.
1: Pardon? La sécurité t'a mis dehors?
0: Parce qu'il y avait trop de monde. C'était en train de créer un bouchon puis c'était dangereux. Fait que là, à cause c'était trop dangereux, ils ont dit, Monsieur Larac, il va falloir que vous en alliez. Il y a trop de monde, ça crée des bouchons puis les autres kiosques à côté, ils chialent puis le monde peut pas rentrer dans les kiosques. Il y a trop de monde qui sont là, qui viennent.
2: Oh,
0: puis là,
2: ouais.
0: Ça venait de pire en pire. Fait qu'ils m'ont mis dehors.
1: C'est qu'il a fallu, je m'en aide. De Saint-Tite.
2: Le gars est trop populaire, ils le mettent dehors.
0: Big, on a payé pour un kiosque, puis je me fais mettre dehors de mon kiosque qu'on a payé.
1: T'es-tu fait rembourser ou?
0: Non. Mais tu sais, Gonzo, je comprends pourquoi ils ont fait ça. Ils ont dit que l'année prochaine, ils vont nous offrir un chapiteau à l'extérieur pour que ça soit plus ouvert, puis pas à côté des autres, parce qu'ils n'avaient pas pensé que ça allait faire un bouchon comme ça. Mais pour vrai, il y avait trop de monde. Puis c'est vrai que si je serais resté, peut-être que ça aurait pu être dangereux. Tu t'aurais pas pu évacuer. Parce que dans des villes de même, Gonzo,
1: c'est
0: des petits villages comme ça, quand une personnalité vient de même, les gens sont tellement excités, c'est tellement rare que tout le monde était là. C'était fou. Là.
1: Mais il faut comme tu dis, c'est aussi la manière que c'est fait là-bas. Il n'y a comme pas vraiment de sortie une fois que tu rentres dans
0: ouais, mais Big, c'est parce que Big, il y a des rues, mais les rues sont pleines.
1: Ça
2: craque de partout.
0: Toutes les rues. Oui, toutes les rues, tu peux pas bouger, tu peux pas conduire, tu peux rien faire. Tu sais, il y a tellement de monde, c'est fou. Je sais pas comment les gens se parkent là-bas. C'est fou, j'ai jamais vu un bain de foule comme ça dans des rues autant.
2: Débile.
0: Oublie les kiosques, la scène et tout, là. Les rues telles quelles sont pactées de personnes.
1: Ouais. Ah ouais, t'as un beau festival.
0: Si t'as des kiosques à avoir là-bas et tout, oui, pour ça, c'est bon parce qu'il y a beaucoup de monde. Puis, tu sais, c'est ça. Moi, l'affaire, par exemple, que je comprends pas, c'est Ben, look, il y a deux choses que j'ai remarquées, les gars. Premièrement, tu sais, les link country, là, la danse que les gens font, là.
2: Oui.
0: Ben, j'ai remarqué que finalement, il y a plein de différents styles.
1: Ben oui.
0: Il y a un style pour si t'as les cheveux blancs pis t'es vieux, pis il y a des styles si t'es plus jeune que ça bouge un peu plus. Mais ça a l'air que la danse en ligne, ben, en regardant, il y a plein de styles différents. C'est assez divertissant. Quand tu regardes ceux qui bougent un peu plus, là, c'était divertissant. Regardez, c'était drôle.
1: Fait que là, attends mais un peu. Mais là, celle que je t'ai faite vendredi, je me situe entre les deux, j'imagine.
2: Ah, t'es entre les deux.
0: Ça, c'est pour les 80 plus.
1: OK, 80.
0: Il y en a
1: que c'est un coefficient.
0: Ouais, monte-la encore. Monte-la aux gens.
1: Non, mais là, c'était rien, là, moi. Là, c'était comme, tu sais.
0: Monte-la, monte-la.
1: 1, 2, 3, 4. Je suis pas un adepte de danse en ligne, mais j'y vois. Mais c'est vrai que c'est relax, habituellement. J'en ai pas vu des grosses chorégraphies, là.
0: Ouais. Ouais, puis Gonzo, tu sais, je veux dire salutations à tous les gens du peuple qui étaient là-bas. Il y en a beaucoup qui sont venus. Il y en a une coupe avec les chandails et les casquettes du peuple, les gens qui écoutent le show. Les gens sont venus, ils disaient, genre, dis-leur donc de partir de la tour, on a lui mettre du country, c'était drôle, là. Mais salutations à tous les gens qui sont venus. Puis Gonzo, ma recherche, elle a fonctionné. Parce que je t'ai dit que j'allais checker, voir s'il y avait des noirs à Saint-Tite.
1: Ah,
0: j'en
1: ouais.
0: ai trouvé trois!
1: Trois! Qui étaient pas toi ou
0: Martel. Toute la gang, il y en avait trois! Non, Martel est pas venu.
1: Okay.
0: Fait que 300 mois, là. Puis là, c'était drôle parce que, tu sais, c'était... Il y en a deux, c'était des gardes de sécurité. Puis l'autre, c'était une femme qui avait un kiosque en face de moi qui faisait des confitures à base de fruits pis tout ça. C'était... On était les seuls.
1: Une de celles qui a voulu que tu sois expulsé.
0: C'est mec, moi, j'ai jamais vu ça.
1: Mec,
0: j'ai jamais vu ça. Puis là, j'étais là, ben voyons donc, vous me niaisez, faut que je m'en aille. Je vois, il faut vous en aller. Là, j'ai dit, non, appelle, je m'en vais. Je dis à la sécurité, je m'en vais pas, je reste là, ça n'a pas de sens. On a payé le kiosque. Là, j'ai dit, appelle ton superviseur. Là, il appelle son superviseur. Non, monsieur Larac, vous devez vous en aller. Vous devez vous en aller, il y a trop de monde, c'est trop dangereux, ça devient trop dangereux. J'ai dit, ben voyons donc, ça n'a pas de bon sens. Là, il dit, non, il faut, vous devez partir. Fait que là, il m'a escorté avec un cart. Je me fais mettre dehors de mon propre kiosque. J'ai jamais vu ça. Tu sais, normalement, tu trouves une façon, t'as une personnalité qui est là, trouve une façon, peut-être place-nous à une autre place, que ça puisse être épuré, je sais pas, mais non.
1: Ben, je pense que sur le tas, comme ça, ils peuvent pas vraiment changer ça, là, tu sais, c'est les plans.
0: Non, exactement. Non.
1: Oh boy, OK.
2: Wow!
1: En tout cas, ben,
2: spectaculaire.
1: Tu seras allé, t'auras vu, t'auras vécu, et tu comprendras maintenant.
2: Ouais.
1: C'est quoi, on vous souhaite de le vivre une fois dans votre vie.
0: Ben, je comprenais, là. J'ai pas été là parce que je suis fan de country. J'ai été là pour m'accompagner mon kiosque.
2: Ah ouais, ton kiosque.
0: Mes partners big, ils ont été là pendant une semaine à tous les jours. J'ai été là samedi, dimanche. Je pouvais faire un petit effort, tu comprends? Mais tu sais, c'était le fun. Les gens étaient fins. Les gens dans la ville, Gonzo, je te l'avoue, même s'il y a des incidents malheureux qui sont arrivés, là, il y a un fou qui est rentré dans du monde.
1: En auto.
0: Ouais. Non, 4h du matin. Mais quand même, les gens, de façon générale, Gonzo était vraiment fin, était vraiment poli, vraiment, vraiment gentil. C'était le fun. C'est une belle ambiance quand même. C'est belle ambiance. Si t'aimes le country, c'est sûr que t'es servi, là. Puis, tu sais, les rodéos, Gonzo, on s'entend, je suis pas allé, là. Tu sais, les rodéos, là, aller voir un taureau qui se fait squeezer les gosses puis qui saute partout, moi, je compte ça. T'sais, mais les gens, ça a l'air que les gens, ils aiment ça. Non, c'est ça, Ben, c'est vraiment ça. Okay. Avec les sangles, ils se font squeezer les gosses. Fait que c'est pour ça qu'ils sautent partout quand ils s'assient dessus. Moi, j'ai jamais compris pourquoi le monde aimait ça aller voir ça, là. Mais bref, il y en a pour tous les goûts, j'imagine.
1: Ben, Georges est un habitué. Tu dois avoir souvent eu des demandes de rodéo dans ta vie, là.
0: Mais tu sais, les Stampede, Gonzo,
1: en Alberta,
0: à côté d'Edmonton, tout le temps.
1: Il y en a-tu à Edmonton également?
0: Mais moi, j'ai jamais... Ben, Gonzo, là-bas, il y en a bien plus. Il y a bien plus de rodéo là-bas qu'ici, là.
1: Ouais,
0: là-bas, c'est comme... Mais moi, je suis pas... Même quand j'étais pas vegan, Gonzo, j'ai jamais été fan des rodéos. J'ai jamais trouvé
1: jamais
0: ça le fun.
1: Jamais allé, moi, dans un rodéo.
0: Un animal.
1: Mais ouais. J'ai jamais vu ça, live.
2: Un rodéo comme ça. Un taureau mécanique, j'ai vu ça. Non?
1: Ouais, un taureau mécanique. Ouais, mais
0: oui,
1: c'est pas un
0: ça, j'ai déjà fait. On a déjà tout fait ça, mais ça, Ben, le taureau mécanique, ça contribue pas à la souffrance animale.
2: Non, il se fait pas squeezer les gosses, celui-là.
0: Ben, si je te sers les gosses avec une corde, là, tu vas sauter. Tu vas sauter en tabarnane. Tu vas s'outiller.
1: Je n'attendrai pas l'escorte.
0: Tu vas découvrir des nouveaux genoux puis une nouvelle hanche, Ben, là. Tu vas faire des sauts, là. Tu vas faire wow.
1: La hanche, elle va popper out.
0: Ouais. Ah, non, mais même quand elle va pas payer, tu vas continuer à sautiller, tu vas voir.
1: D'ailleurs, c'est plate qu'on fasse le lien avec ça, mais on va le faire parce que c'est le cas. C'était un peu le cas de certains joueurs dans la NFL hier. Il y en a eu des blessures pas jolies à regarder
2: Jaylen
1: également.
2: Jaylen Daniels, c'était vraiment pas beau.
1: Ben, le joueur de ligne des Pats. Avez-vous la jambe cassée?
2: Ah, ouais, ça aussi.
0: Hey, les gars, en passant, là, quand on va être rendu là, juste vous dire, là, c'est notre pire année à vie pour faire des prédictions.
2: Ah, c'est
0: j'ai
2: pas
0: jamais
2: bon,
0: vu autant d'upsets. J'ai jamais vu ça de ma vie. Des upsets de même, ça n'a pas de sens.
2: Ouais, mais genre, juste te rassurer sur une chose, là. Nous étions plus de 8000 dans le gros Survivor de BPM Sport. Il en reste à peine 3000.
1: Ouais. En bas de 3000,
2: ouais. Fait qu'il y a 5000 personnes qui, en deux semaines, sont disparues. Alors, on n'est pas tout seul, là, à se tromper, là. C'est catastrophique, le début de saison.
0: Hier, Ben, j'allais t'appeler. Si tes Eagles que j'ai pris dans Survivor allaient perdre, je te donnais de la marde, t'as aucune idée. Là.
1: C'est pas
0: qu'est-ce
1: assez proche.
0: Qu'est-ce qui se passe avec ton équipe?
2: Non, mais attends. La dernière séquence fut vraiment superbe.
1: Oui,
2: pour finalement gagner le match.
0: Ben, mais c'est-tu normal? T'as eu besoin de cette séquence-là?
2: Non.
1: Puis là, t'as perdu deux gros morceaux, là. Saquon est blessé, puis Dallas Goedert est blessé aussi.
2: Ouais, Saquon est revenu.
1: Oui, mais là, est-ce que ça va avoir une répercussion, un impact sur la suite? On verra. Quand même deux morceaux en attaque. Là. Je te le souhaite pas. Je te souhaite que ce soit mineur.
2: Mais je découvre plein de beaux receveurs, par contre, à part Devante. Joue
1: du
2: Wicks gros
1: football. Encore, là. Devante Wicks, hier encore, quoi, 5-4, 74 verges, j'ai mémoire.
2: Cooper a bien fait aussi. On a des bons.
1: Hier, les boys, pour vous donner une idée, on va parler du gros blitz tantôt. Là. Les Vikings ont battu les Bears. C'est vrai qu'Alec Boulin n'était pas là, mais honneur à Brian Flores avec les Vikings. Les Vikings sont 2-0. 2-0 avec Carson Wentz, OK? Ça, c'est vrai. Les Packers, ça a tout pris. Attends, mais les Packers, ça a tout pris contre les Jets. Les Browns ont battu les Bucks. Les Saints ont battu les Ravens.
0: Non, mais Big, attends.
1: Les Raiders ont battu les Chargers.
0: Big, les Browns, les Chargers sont finis. Mais les Browns, les Bruns qu'on riait d'eux.
1: Ouais.
0: On riait des Bruns, Big.
1: Sur la route.
0: Big, Baker Mayfield.
2: Ben, Watson a joué un bon match, hier.
1: Ouais.
2: Ben oui.
0: Ouais.
1: Ouais, je sais, j'aime pas ça, lui, dans ses fleurs.
0: Moi, Gonzo, on est tellement pas fan de ce gars-là, Ben, là.
2: Je suis pas fan non plus, mais.
0: Ouais.
2: Il a joué un bon match. Les Jets jouent du bon football.
1: Ça, c'est. Ça a pas de bon sens. Non, honnêtement, c'est.
0: Hey, après deux semaines, Big, après deux semaines de 8000 à 3000 dans Survivor.
1: En bas
0: de
1: 3000.
2: Ah non, je te dis, c'est fou. On est encore là, toi et moi, Georges, là, grâce à la remontée des Eagles.
0: Mais je le dis encore là, pour les gens qui nous écoutent, Survivor, c'est purement de la loc. Il y a zéro stratégie là-dedans.
1: Ben, t'as stratégie. Il y a de la stratégie quand même au niveau de
0: Gonzo,
1: quelle équipe tu prends quand. C'est juste ça la stratégie.
0: Oui, mais Gonzo, ce que je veux dire, Big, c'est que quand les gens font les choix, tout le monde prend les meilleurs odds de l'équipe qui va gagner. Fait que tu sais, je veux dire, c'est de la loc parce que à travers les odds, il va y avoir un upset. Tu peux pas vraiment, t'es chanceux si à chaque semaine, tu te fais pas pogner dans le upset que t'as choisi qui avait les meilleurs odds. C'est pour ça que je dis que
2: c'est un upset. Mais là, c'est parce que il y en a pas juste un par semaine.
1: Non, il y en a quatre.
2: Il y en a cinq, six par semaine.
1: Ouais. Mettons qu'on prend cette semaine, là, c'était les Niners les plus favoris. C'était par deux touchés sur les Dauphins. Ceux qui ont pris les Niners, vous avez bien fait.
0: Ouais, mais sauf que tu peux juste les prendre une fois.
1: Exact. C'est ça la stratégie. Quand tu dis qu'il y a pas de stratégie, moi, je trouve que la seule stratégie, c'est de prendre l'équipe selon leur calendrier, tu sais. Parce qu'il y a vraiment, tu sais, il y a même des sites qui répertorient un peu, genre, OK, tu sais, le coefficient de difficulté de l'horaire, puis telle semaine, c'est peut-être cette équipe-là qu'on devrait prendre à la place, puis c'est gros, là, tu sais, les Survivors, là, ici, peut-être un peu moins, mais aux États-Unis, là, les Survivors, puis ben, même ici, pour certains, là, c'est énorme pour la NFL. Là.
0: Ouais, mais c'est pour ça, Godzo, que, tu sais, c'est tellement dur de prédire les upsets. Quand je regardais ça hier, là, si les Eagles avaient perdu, on aurait descendu à quoi, 1500?
2: Je pense que oui.
1: Je sais pas combien.
0: Si les Eagles et Packers perdaient, là. Avec, tu sais, parce que c'est ça que ça s'en allait, là.
1: Ah, mais Eagles, Packers, d'après moi, il y a, je sais pas, moi.
2: Il reste moins que 1000, ouais.
1: 1000? J'aurais dit 1000 personnes, peut-être.
0: Ouais.
1: Puis ça aurait été ceux qui auraient pris les Niners contre les Dauphins. Après moi, c'est à peu près ça. Vous aurez compris qu'on aura le Blitz éclair à compter de 13h18 aujourd'hui. Fish va être avec nous également à compter de 13h pour revenir sur les deux matchs du week-end, ces matchs contre les Leafs de Toronto. Deux victoires du Canadien de Montréal. Dans les prochains instants, Georges, on parlera un petit peu des joueurs qui se sont quand même démarqués, même si c'est juste un match hors concours, on le sait. Ça va aller vite, les boys. Semaine prochaine, c'est la vraie saison qui commence.
0: Non, mais l'autre chose aussi que je veux dire aux gens, pour que les gens puissent se calmer, là, ne jugez pas les vétérans, dont Kreider, dans les matchs hors concours. Ça veut rien dire. Les gars veulent juste pas se blesser. Attendez à la saison régulière avant. Les matchs hors concours, c'est pour les recrues qui sont là, qui veulent vraiment faire écarquiller les yeux des dirigeants qui les regardent. Capotez pas sur les vétérans de ce qu'ils ont fait. Les gars font juste attention. C'est une remise en forme simplement. C'est pas la fin du monde.
1: C'est pas la fin du monde, sauf que ce soir, c'est un autre match. Cette fois-ci, du côté Trois-Rivières, les boys. Ce soir, on a un match là, contre les Sénateurs d'Ottawa. Et Caulfield et Suzuki sont là. Puis Georges, je veux t'entendre là-dessus. Caulfield et Suzuki sont là, mais Kreider, il va pas. Moi, quand j'entends Martin Saint-Louis dire « ça va leur prendre des répétitions ensemble », puis je comprends qu'on veut donner un bel alignement quand même aux fans de Trois-Rivières, j'aurais aimé quand même revoir Kreider avec Suzuki et Caulfield si on veut qu'ils bâtissent un petit peu de chimie.
0: Sais-tu, Gonzo, je suis pas mal sûr qu'il doit avoir une petite blessure.
1: Tu penses que c'est une blessure?
0: Ben oui. Ben non, mais Big, c'est sûr. Tu te mets sur le premier trio, il a joué un match, puis là, t'es à Trois-Rivières, pour le faire découvrir, puis s'acclimater avec ses gars. Ses matchs sont concours, on ne l'a pas voulu prendre une chance, mais c'est sûr qu'il y a une petite blessure, sinon il serait là. Tu peux pas faire un essai de Kreider de même après un match de même, là, il est déjà pas là, puis tu gardes, tu comprends, il y a une raison.
1: Parce que,
0: là.
1: Mettons, sur cinq matchs, là, ils vont en jouer combien, Suzuki et Caulfield? Trois?
0: Non, deux.
1: Ben non, mais ils ont joué samedi, puis ils jouent ce soir. Fait qu'ils vont en jouer un dernier, à mon avis.
0: Ah ouais,
1: ils vont jouer samedi.
0: Ouais, disons trois. Ah. Okay, fait. Il y a cinq games en concours. Il y en a pas quatre, il y en a cinq.
1: Ben c'est parce qu'il y en a cinq, okay, parce que c'est un autre split. Samedi, c'est un autre split, là. C'est pour ça aussi.
0: Ah oui.
1: Fait que tu sais, ils vont sûrement jouer le match de samedi.
0: On aime ça les splits, nous autres, dans la NFL, hein.
1: On adore ça. Mais tout ça pour dire qu'il reste juste. Mettons, tu sais, Kreider joue pas ce soir. Il reste seulement un dernier match où Kreider pourra s'acclimater à ses nouveaux partenaires de jeu étant Suzuki et Caulfield. Fait que ça te donne pas un gros échantillon pareil, tu sais, d'avoir deux matchs. Fait que tu vas commencer la saison en prenant certaines répétitions, comme Martin Saint-Louis aime bien dire, tu sais. Mais c'est un gros line-up ce soir, par exemple, les boys, là. On a quand même Caulfield, Suzuki est là. Le deuxième trio est là au complet aussi avec Demidov, Kapanen pis Slaff. On a les deux frères Jacquet, t'as Bolduc, t'as entre autres Sam Montembeau également, tu sais. On a voulu amener certains joueurs québécois, des gars qui sont un peu de la région, pour pouvoir donner aussi aux partisans, Georges, là, de Trois-Rivières.
0: Ben non, mais ça, c'est normal. Tu sais, ta base de partisans, là-bas, tu veux toujours faire ça quand tu fais les matchs là-bas. Puis, tu sais, ils n'ont pas toujours la chance. C'est pour ça que quand tu regardes ça, tu te dis, tu sais, quel genre d'équipe tu vas envoyer là-bas. Ça serait un manque de respect pour envoyer tes joueurs étoiles là-bas. Tu sais.
1: Écoute, mais il y en a un autre.
0: C'est ça, c'est quoi? Ouais, mais Ottawa, c'est quoi? Qu'est-ce qu'ils ont fait, eux, comme d'alignement? L'as-tu vu?
1: Ouais, je l'ai ici.
0: Parce que les autres, ils ont envoyé un bon alignement aussi, parce que c'est quand même assez francophone, là, tu sais, je veux dire.
1: T'as Eklund avec Cousins et Zetterlund. T'as Burakovsky et Batterson sur un autre trio. T'as Pinto et Cousins sur un autre. T'as Ridley Gregg, Samuel Blais. En défense, t'as Sanderson, t'as Yakemchuk, t'as Cleveland. T'en as une coupe, mettons, mais c'est pas...
0: Tu sais, Gonzo, moi, mais c'est quand même une bonne équipe. C'est pas trop loin de leur marché. C'est important d'avoir une bonne représentation quand même à Trois-Rivières parce qu'il y a des gens qui font la navette quand même, là.
1: Ah ouais.
0: Tu sais, qui vont à Gatineau, à Ottawa, qui vont à des matchs. Fait que, non, c'est bon, là, il n'y en a pas moins. Mieux que celui qu'on a vu à la maison, à Montréal.
1: Je suis curieux de voir ce que les gens pensent des Sénateurs. Tu sais, on n'a pas eu la chance beaucoup de parler des Sénateurs, puis j'imagine cette semaine, on aura un petit peu plus de chance de parler des équipes de la division Atlantique parce que quand on regarde,
0: Penses-tu que les gens vont plus aimer les Sénateurs maintenant que Kachuk n'est plus là?
1: Non. Toi?
0: Ben, je sais pas. Moi, je pense qu'avant, il y a beaucoup qui n'aimaient pas les Sénateurs à cause de Kachuk.
1: Je comprends. Tu veux dire moins d'animosité envers les...
0: Ouais, exactement.
1: Ben, tu perds un gros morceau pareil, là.
0: Parce que... Non, je sais, mais qui tu peux haïr dans cette équipe-là, maintenant?
1: Ben, il y en a qui n'aiment pas Chutu-là, là. Ils disent encore que c'est un gars qui plonge. Pis,
0: il plonge. Ouais, mais non, plus maintenant. Gonzo, ça a changé, ça fait longtemps, ça.
1: Sure, il y en a qui n'aiment pas Ridley Gregg.
0: Ouais, mais Ridley Gregg va se faire calme maintenant que Kachuk n'est plus là.
1: Ouais, non, mais t'as Nick Cousins puis Ridley Gregg. C'est deux agitateurs.
0: Ouais, mais Gonzo, ils vont agiter. Qui va éteindre le feu s'ils agitent?
1: Non, c'est plus la même affaire, là. C'est plus la même chose.
0: Non, pas en tout. Non.
1: Mais. Ouais, on verra. Tu sais, dans le fond, Eklund des Sharks vient remplacer Kachuk, puis t'es allé chercher Burakovsky qui est là aussi. C'est un peu ça, là. Mais ce soir, tu sais, Chtoutula est pas là. Je suis un peu surpris que Giroux soit pas là ce soir, par contre. J'aurais cru qu'on habite Claude Giroux, mais bon, c'est pas... À suivre pour le camp d'entraînement.
0: C'est pas.
1: Non, mais tu parlais des joueurs, mettons, des Franco. Pour les Franco, tu te dis, bon, tu sais, mettons, chez les Sénateurs, on aurait pu... Bah, en même temps, ils vont pas... C'est pas eux, là, l'équipe locale, là, fait que... C'est pas bien ben grave pour eux autres. Il y a certaines blessures chez les Canadiens de Montréal également. Là, on va suivre ça pour les prochains jours. Mais vous l'avez vu hier à l'entraînement, il y avait certains absents, entre autres Jake Evans qui n'était pas là. Alors on verra si ça aura des répercussions, puis c'est assez mineur. Mais espérons que c'est plus de peur que de mal, là, parce que hier, c'était Evans et Carrier qui n'étaient pas là à l'entraînement. Fait que tu veux pas non plus Carrier là, qu'il soit absent en plus de Goulet, qui n'est pas encore de retour et qui va être absent pour une bonne partie de temps.
2: Non, c'est pas grave, t'as Mittelstadt qui était ticker.
1: Bien joué, Luke Mittelstadt. Ouais, ouais. Et que dire de David Reinbacher, qui a eu des bons mots de son entraîneur également.
2: Reinbacher, joueur du gros hockey.
1: On va parler de Reinbacher, on va parler de Sam Montembeau également.
0: Qui reste en santé. Il faut juste que Reinbacher reste en santé.
1: Oui, ça déjà, c'est un bon début. Ça, c'est un très bon début. Ouais. Hey, on va en parler au retour de la pause. Puis il y en a un aussi qui veut rester à Montréal. Est-ce qu'il va être capable de rester à Montréal? Et la bonne nouvelle, c'est qu'il est encore devant le filet ce soir. Il vient de la place. Ce soir, devant le filet, t'as Dobesch et Montembeau. Est-ce que Sam Montembeau va commencer la saison à Montréal? Au retour, on reviendra sur Demidov, Slav, Reinbacher, Montembeau, Kreider et compagnie. On reviendra sur les matchs du week-end du Canadien.
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1: Bon, on est de retour et oui, ce sont que quelques matchs hors concours, mais on avait tous hâte de voir les premières images du Canadien de Montréal dans une situation de match et on en avait deux en fin de semaine, un à Toronto, un à Montréal. Il y a plusieurs joueurs qui se sont démarqués à leur façon. Georges, je sais que c'est rare ici à l'émission qu'on va parler de performance pour des joueurs lors des matchs hors concours, mais c'est quand même, je dirais, rassurant, encourageant, de voir que Slaf et Demidov ont quand même encore des atomes crochus. Puis honnêtement, on peut même rentrer Lane Hudson là-dedans. Hudson puis Demidov, man. Cette chimie-là, on sait qu'ils sont chums. C'est sur glace, hors glace. C'est une chimie qui opère très bien.
0: Ouais, mais tu sais, oui. Puis je pense que ça va opérer bien en saison régulière aussi.
1: Exact.
0: Comme tu l'as dit, dans un match hors concours avec des recrues que tu joues contre, on parle, c'est nos joueurs étoiles qui sont là. Nos joueurs étoiles, c'est sûr que c'est encore plus facile. Puis je suis sûr qu'ils pèsaient même pas sa pédale en plus, Gonzo. Nos gars, là, ils jouaient, ouais. Mais c'était pas comme en saison régulière. Fait que ça, c'est juste normal. Mais dans ces matchs-là, moi, c'est pas mal plus les recrues que je regardais que ces gars-là.
1: Il y en a une couple qui sont démarqués, il y en a un qui se sont fait voir.
0: Oui, ça là-dessus. Non, c'est ça, mais c'est parce que tu me demandes sur ces trois gars-là que j'ai vus, je m'attendais à ce qu'ils dominent quand ça leur tentait, tu comprends?
1: Non, je sais, mais c'est juste que quand ça fait longtemps que tu les as pas vus, quelques mois, puis là que tu vois, puis on entend beaucoup, on a beaucoup parlé du deuxième trio, puis là on se dit, est-ce que ça va fonctionner? Est-ce que ça peut être bon? On attend de grandes choses de Demidov également cette année. On voit ce qu'il va prendre la prochaine marche, tu sais. Fait que c'est sûr que quand tu regardes en fin de semaine puis tu te dis, il avait l'air, nonobstant l'opposition en face de lui, il avait l'air bien. Il avait l'air très bien, tu sais, sur la glace. Fait que c'est encourageant quand même.
0: Ouais. Ouais.
1: Pour Demidov. Chez les jeunes, tu sais, tu dis, tu veux parler des jeunes. Il y en a une couple qui ont très bien joué. T'as remarqué qui? Ou tu regardais qui?
0: Ben là, je vais te dire, Gonzo, pour commencer, je vais te dire bravo quand même à Montembeau. Parce que c'est pas une situation qui est facile. Et tu le regardes dans les buts, puis le gars, ce qui se croise les doigts, Gonzo, Montembeau, c'est qu'il commence à Montréal avec Fowler qui commence à Laval pour avoir une coupe de match. C'est ce qui se croise les doigts, c'est ce qu'il souhaite. C'est sûr, c'est ça qu'il souhaite. Puis tu sais, s'il va bien des matchs pré-saison, est-ce que... Moi, je serais pas d'accord avec ça, mais est-ce que le CH pourrait tenter de faire ça pour que Fowler ait plus de matchs avant finalement de le rappeler à Montréal?
1: Moi je suis pas dis, pour genre, cette faveur-là. On n'était pas d'accord.
0: Mais si il compte, mais si, encore aujourd'hui, s'il continue à bien jouer comme ça, ça pourrait arriver. Puis je serais pas d'accord avec ça, mais ça pourrait arriver pareil.
1: Ah, oh, mais mettons, je me rappelle, on a eu la discussion la semaine passée, il y a deux semaines, puis moi je disais, envoyons Fowler en bas, il va avoir du volume, Montembeau en plus, ça donne le luxe de... Si c'est Montembeau qui est là, tu peux encore plus faire jouer Dobèche si t'as envie de le faire jouer plus. Que si c'est Fowler. Parce que si Fowler qui reste avec Dobèche, tu veux pas trop en donner à Dobèche parce que tu veux que Fowler ait des répétitions. Puis moi, ce que je me dis, c'est que si Montembeau garde bien les buts pendant le camp puis qu'ils sont pas capables de transiger parce qu'il y a pas de blessure ailleurs ou il y a pas de demande, ben ça te donne une police d'assurance qui est pas super chère à 3,15 à un an. Tu sais, puis ça veut pas dire que tu vas passer l'année complète comme ça non plus.
0: Ah, ça sera pas l'année complète. Je sais que ça sera pas l'année complète. C'est sûr que ça sera pas l'année complète, mais c'est juste ce que les deux jeunes ont fait l'année passée, comment ils peuvent se pousser l'un l'autre. J'aime cette compétition à l'interne que t'as là. Si, parce que Montembeau, s'il est là, puis je comprends la particularité que, tu sais, je veux dire, Fowler n'a pas besoin de clearer les waivers, mais c'est juste que tout le monde sait, et Dobèche sait que s'il est là, c'est juste par l'éventualité de, comme tu viens de dire, qu'une équipe, il va avoir des blessures, puis là, on va l'échanger. Puis là, après ça, Fowler va arriver. Fait qu'il y aura pas vraiment de gardien qui va pousser sur Fowler si c'est Montembeau qui est là. Mais si, ben, je veux dire sur Dobèche. Mais si Fowler, il est là, là, les deux, tu sais, Dobèche le sait que tout le monde veut que Fowler, ce soit le gardien d'avenir numéro un. Tout le monde dit ça. Mais Dobèche, là, s'il veut, là, Gonzo, là, il peut brouiller les cartes puis être le gardien d'avenir numéro un. Il y a rien qui prouve que Fowler va le faire. Tu comprends? Ça pourrait arriver.
1: Ben, tu as donné le contrat. C'est un contrat pont, mais c'est un contrat qui est quand même, c'est un bon montant. Je pense qu'on a confiance en Dobèche, puis on se dit, ben, il y aura une lutte éventuelle, on verra qui va la gagner, là.
0: Tu sais, Big, Dobèche, autant que Fowler va continuer à se développer, là. C'est une excellente nouvelle si Fowler devient numéro un, parce que s'il supplante Debèche, tu imagines le gardien qu'on va avoir? Parce que Debèche va pas régresser, là. Debèche va s'améliorer avec le temps. Puis c'est un gardien qui est plus grand aussi.
1: Big, pas juste ça.
0: C'est pour ça que...
1: T'imagines-tu, si Fowler supplante Debèche, mettons, là, pas cette année, peut-être l'année prochaine ou la suivante, puis que Debèche continue à bien faire et à prendre du galon, tu te retrouves avec un atout à échanger qui peut avoir une super valeur également.
0: Ça, c'est sûr.
1: Hein?
0: Parce que Debèche, comme, avec comment c'est parti, il va jamais accepter de re-signer pour être un backup.
1: Mais je te pose une question. L'année passée, quand on a commencé la saison, il n'y a pas grand monde qui doutait de Sam Montembeau. Rappelle-toi, la soixantaine de matchs la saison précédente et la Coupe des Quatre Nations. Puis tout le monde pensait que c'était lui le numéro un. Et si Sam Montembeau redevenait le gardien de but d'il y a deux ans?
0: La seule façon qu'on va voir ça, c'est si le Canadien commence à donner des games en début de saison.
1: Exact.
0: Puis si en début de saison, tu lui donnes des games et il fait bien, là, il vient de reprendre sa valeur. Mais est-ce que le Canadien va faire ça? Il faut que non seulement il commence à Montréal...
1: Non, il n'y aura pas le volume qu'il y avait. Il n'y aura pas du tout le volume, mais il va partager avec Debèche. Mais mettons, mise en situation, là, on marche ensemble, OK? Debèche commence l'année, la chaîne débarque. Montembeau, quand il donne des départs, il livre la marchandise. Il livre la marchandise. Tu sais, puis départ après départ... Il est là. Je dis juste...
0: Ça devient compliqué.
1: Je dis pas que c'est ce qui va arriver, mais l'année passée...
0: Ouais, je sais, je comprends.
1: Ce qui s'est dessiné...
0: Ça peut arriver.
1: Jamais personne n'aurait dit que c'est ça qui allait se dessiner, là, que Fowler débarque et un ménage à trois...
0: Ça peut arriver, ce que tu dis. Ça peut arriver, c'est une possibilité. Écoute, Montembeau, il a pas oublié comment gauler, là. Il peut redevenir un bon gardien, là. Il a peut-être perdu confiance l'année passée, mais on le voit cette année au camp d'entraînement, puis dans les pratiques, tout, il a l'air solide. Il est pas comme l'année passée, fait que je le souhaite pas, parce que on souhaite que le Canadien gagne la division, puis tu veux pas un creux comme ça en début... Normalement, le Canadien a toujours d'excellents débuts de saison, tu le sais. Tout le temps, c'est une petite équipe rapide qui est rodée, puis il commence toujours rapide. J'espère que ça va pas arriver, ce que tu dis.
1: Oh, mais attends, l'année passée, là, t'avais les deux gardiens qui étaient à Montréal avaient perdu le Nord. OK? T'as rappelé Fowler à deux reprises, puis t'as fini avec 106 points.
0: Il a sauvé l'équipe.
1: T'as fini avec 106 points pareil. Fait que je dis pas que c'est ce qui va arriver, mais si à chaque fois que tu fais appel à Montembeau, il fait bien, comme tu dis, ça va remonter sa valeur. Puis il y a des équipes qui vont se dire... Ben, t'es à 3.15 comme ça, s'il est en santé puis qu'il peut redevenir le gardien de but d'il y a deux ans, je vais prendre une chance. La question, c'est plus, est-ce que le Canadien...
0: 3 millions, c'est rien.
1: Ouais, mais est-ce que le Canadien, si c'est ce qui se dessine, va vouloir l'échanger? Parce que ça te donne une belle profondeur quand même, sachant que... Je sais pas.
0: Mais premièrement, ils ont déjà dit qu'il allait pas jouer à trois gardiens cette année, avec raison. Fait que ça voudrait dire que Montembeau, tu l'envoies... à Laval, qui goule à Laval, puis tu le rappelles pour la profondeur si quelqu'un se blesse, oublie ça. Là,
1: moi, c'est Fowler qui s'en va à Laval. Pour débuter la saison, oui.
0: Okay. Peut-être, si Montembeau continue comme ça, mais je suis pas d'accord avec cette décision-là si on fait ça.
1: Je comprends ce que tu m'expliques, mais en même temps, on en a souvent parlé, Fowler va avoir du volume en bas. Montembeau, le Canadien se sentira pas mal de le laisser au bout du banc. C'est Debèche qui va être priorisé, mettons, deux matchs sur trois ou trois matchs sur quatre. Parce que ça devient un vétéran, un backup qui est là, puis qui, tu sais...
0: Ouais, mais Big, si tu vas avec le mérite, qui mérite de commencer en haut?
1: En raison de l'année passée, je te dirais Fowler.
0: Ben oui, Big, sûr. Tu sais, le mérite, c'est important. À un moment donné, on peut-tu récompenser le gars qui a fait la job?
1: Oui, mais genre...
0: Fowler a grand... On peut-tu récompenser le gars qui a fait la job, Big?
1: Je comprends, mais il n'y a pas de presse. Tu sais, mettons, Jesper Wallstedt, là, on l'a laissé combien d'années chez le Wild dans les mineurs? À l'époque, des gars comme Corey Crawford sont restés combien d'années dans la Ligue américaine? Andrei Vasilevski, Georges, on l'a renvoyé dans la Ligue américaine après qu'il a été rappelé. L'année suivante, on l'a envoyé dans la Ligue américaine, je pense, pour une quinzaine de matchs. Il a brûlé à la Ligue, on l'a rappelé. C'est pas comme... Je comprends, mais je me dis
0: la question, c'est que je comprends ce que tu veux dire, mais... C'est parce que c'est quand même Montembeau que l'équipe avait perdu confiance l'an passé.
1: C'est sûr.
0: C'est pour ça que le duo de jeunes, j'aime ça. Puis tu sais, Fowler, qu'est-ce qu'il a prouvé dans l'Américaine, Big? Plus rien à prouver dans l'Américaine, là.
1: Non, mais en même temps, il
0: t'as va comment qu'on parlait, du volume. Tu sais comment qu'on parlait de son calme... T'as sais comment qu'on ouais. parlait de son calme l'année passée, comment c'est son position un peu comme Price, comment il était. T'as sais quand Price, il le regardait puis disait ses gardiens qu'il fait plus penser à lui avec son style,
1: ouais.
0: comment il est solide.
1: Ça, c'est sûr que quand ça venait de Carey Price, ça en avait fait sursauter plusieurs.
0: Mais c'est vrai, on en parlait. Son ouais. Il est plus technique que Dobesh, je parle.
1: Ben oui, il l'est.
0: Il est plus square à la rondelle.
1: Mais en même temps...
0: J'ai hâte de voir cette année comment il va être.
1: Ouais. Aussi...
0: Big up, tu es une conne à Saint-Léon-Marie, tu le sais.
1: Ben oui.
0: Moi, là, je suis un des vegards. Ouais, un Hilarion, man. Le gars est prêt à ça.
1: J'ai jamais le pas, par exemple.
0: Ça pas, tu donnes 50. Mais moi, dis, c'est année une 30.
12: Yes, on a eu les années pas pré-populationnelles. Après, c'est ça dîner juste à 20-30, peut-être qu'on a tête de les 20-30 en beau va donner un peu plus de lume à l'heure dans lesquelles pour m'en... Après, on va être... C'est juste pour penser. Peut-être à passer au premier. Il y a jeune enfant qui ont une belle bien fait. Au stade, on se trouvait également. L'autre qu'on a sur le concert Lorient Jarre également.
0: Ben, tu veux laisser de Vincenzo par le bout. Il a même donné une question trio. Pour que. Mais là, il a bien ici au Montréal. La première, tu fais ben. Puis, bravo à lui. De malgré le fait, tu vois qu'il n'y a pas de place, de te défoncer quand même comme ça, pour être comme, hey, moi, là, je suis votre solution pour le quatrième trio, là. Mettez-moi là, là. Puis, Gazo, je vais aller plus loin que ça. Parlant de Florian, je vais donner une fleur à Herbert Jacquet parce qu'il m'a surpris énormément dans ses propos. Je sais pas si tu as vu ça passer. Herbert Jacquet a parlé qu'il accepterait d'aller jouer à l'attaque.
1: Ouais, il était questionné.
0: Il accepterait, puis il dit, tu sais, j'ai des bonnes mains, je pense que je serais capable de faire un bon boulot à l'attaque. Le gars veut tellement jouer à Montréal, il aime tellement Montréal, qu'il est prêt à sacrifier sa carrière, Gonzo, pour aller à l'attaque. Parce qu'on s'entend, si le Canadien met à l'attaque, là, c'est 4-5 minutes par game qu'il va jouer, juste contre des équipes tough, puis dans 2 ans, il est plus dans la ligue, là. Si tu sais, là, s'il joue à l'attaque, parce que tu peux pas... à ce stade-ci de sa carrière puis à l'âge qu'il a, se métamorphoser en attaquant qui va jouer en 10-15 minutes par game dans l'échec avant puis être effectif, tu comprends? Ce gars-là, c'est trop tard pour faire ce changement-là, mais il veut tellement rester à moi qu'il accepte ce sacrifice-là, parce que tu sais, Gonzo, il va jouer bien moins qu'il joue à défensive si on le met comme attaquant.
1: C'est sûr, mais en même temps, je vais te reprendre ce que tu me dis souvent, il se fait poser la question devant les médias. Il n'ira pas dire qu'il n'est pas ouvert à jouer à l'attaque. Pour un gars qui en a tellement pas de son bord...
0: C'est un très bon point. Ça, c'est un très bon point que les gars répètent la cassette puis ils vont pas nécessairement dire. C'est vrai. Ouais. Ça aussi, c'est vrai que s'il avait dit qu'il n'était pas ouvert, ça aurait parti comme discussion. C'est un bon point.
1: Surtout avec tout ce qui est dit depuis qu'il est à Montréal, tu sais, puis qu'on dit qu'il n'y a pas beaucoup de chance, puis il n'y a pas ci, puis il n'y a pas ça. Tu sais, il se fait poser la question, il n'y a pas le choix d'y répondre. C'est un lose-lose pour

0: Un, je trouve pas qu'il est assez rapide pour jouer sur une carte, pour faire preuve d'échec avant comme ça, puis de... Je sais pas.
1: Ça, c'est pas grave, ça, Big. C'est juste l'autre équipe psychologiquement de savoir que t'as deux gars qui peuvent brasser sa carte qui sont là. C'est pas une affaire de mise en échec nécessairement, mais c'est juste, si ça brasse, puis eux autres sautent dans le tas, tu mets un joueur au centre, puis tu dis...
0: Mais celui que
1: tu veux. Gazo, à Pittsburgh, là, j'oublierai jamais ce trio-là, OK? Maxime Talbot au centre, avec moi, puis Gary Roberts. On disait à Maxime Talbot, fais ce que tu veux, frappe qui tu veux, bave ce que tu veux, y a personne qui va te toucher. Big, je pense une des années que j'ai eu le plus de fun à jouer au hockey. Tu fais juste brasser, le monde en a chienne, personne fait rien, ton joueur de centre parle la marde partout. À Montréal, avec les deux, Jack Harbour, c'est ce qui est joueur de centre excellent, Big, pour mettre la marde avec ces deux-là?
0: Ah, bonne question. T'en as-tu un en tête? Parce que ceux qu'on a présentement, c'est pas, mettons, des gars qui aiment ça allumer des feux. Là.
1: Non, je vois pas Evans allumer des feux.
0: Ben non.
1: Je vois pas Kapanen allumer des feux.
0: Un qui a très bien joué, puis qu'éventuellement, tu sais, l'année passée, il était dans une lutte avec Kapanen, puis là, on n'en parle plus. Owen Beck, éventuellement, on va devoir lui trouver une chaise dans Montréal.
1: Y a-tu du chien, lui? Comment il joue?
0: Non, mais je te dis juste qu'éventuellement, est-ce que c'est l'année prochaine quand Dano va quitter qu'on va pouvoir remettre Owen Beck? Mais juste un gars qui a quand même bien fait aussi. Tu sais, mais c'est pas qu'on n'a pas d'agitateurs encore là, qui sont capables de d'allumer ça. D'ailleurs, tu veux allumer de quoi? On va en allumer un après la pause. Tu veux revenir sur cette info? D'ailleurs, j'ai entendu Gilbert ce matin qui était hors de lui. Là, on dit que Connor Hellebuyck serait ouvert à venir jouer à Montréal. Moi, je dis ça, puis j'ai déjà le goût comme de partir là-dessus, mais on le fera pas tout de suite, OK? Est-ce que, fan du Canadien de Montréal, on vient de parler de Montembeault, d'Auberge, de Fowler, est-ce que vous aimeriez voir le Canadien de Montréal tenter de faire son acquisition? On tente de répondre à la question dans 2 minutes.
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5: En rafale, vous dire que fan des Bears à l'écoute. On parle ici de soulagement, supposément qu'il n'y a absolument rien de majeur dans le cas de Caleb Williams, et même qu'on dit qu'on ne le met pas de côté pour être le partant la semaine prochaine contre les Eagles. Ça, c'est énorme, les boys, pour les Bears.
6: Ouais, ben, c'est l'est parce que sans lui, ils n'ont pas d'équipe, là. Hey, comment que tu perds 9 à 3 contre Mini? Tu sais, on va en parler tantôt, là. Puis oui, il s'est blessé, mais Colin, si tu l'enlèves, là. Hey, le corps est à la ligne des billes, prêt à faire la job, là. C'est le gars qui le remplace, là. Ouais. Oublie ça, Big.
5: Parce que tout le monde était down.
6: T'as besoin solide, de Caleb.
5: Complètement. C'est Canadiens sénateurs ce soir du côté de Trois-Rivières. Entre autres, les joueurs se sont prêtés au bain de foule. Nick Suzuki qui disait qu'il n'en revenait pas à avoir autant d'enfants qui étaient présents à l'entraînement ce matin malgré l'école. Puis il disait, ben écoutez, moi aussi j'aurais skippé l'école pour aller rencontrer les joueurs de la Ligue nationale de hockey. Quand c'est si rare de voir une game de hockey dans ton patelin comme ça, il y en a plusieurs qui auront raté la matinée pour aller voir le Canadien de Montréal ce matin.
6: Oui. Ah non, mais Gazo, tu sais, on s'entend, c'est hot que les gens dans ces endroits-là, ça leur donne une chance de pouvoir les voir au lieu de faire la route, le voyage et tout. Je trouve ça parfait.
5: Complètement. Pour vous donner une idée, Georges, pour ce soir, Caulfield Suzuki avec Newhook. Donc, c'est Newhook qui va remplacer Kreider, de ce qu'on comprend. Slav Kapanen-Demidov, on a Bolduc, Doc, Texier et Bérard, Jacky et Patoujov également. En défense, là où ça devient intéressant, c'est qu'Engstrom Dobson et Hudson Reinbacher. Donc, c'est une...
6: On donne vraiment toutes les chances à Reinbacher de pouvoir shiner. Toutes les chances.
5: Ouais, parce que regarde, le troisième paire, c'est qui ce soir? Struble Jacky.
6: Ouais.
5: Donc, Struble Jacky, Martin Saint-Louis l'a dit, ça se peut que ces deux-là jouent ensemble au début de la saison. Mais là, avec la blessure à Carrier en plus qui n'est pas là, donc Hudson aura comme partenaire Reinbacher ce soir. Et même Engstrom, on le fait jouer avec Dobson aussi.
6: Ouais.
5: Alors, les deux jeunes ont une belle audition, disons-le ainsi, ce soir pour le Canadien de Montréal. Georges, je veux revenir sur cette information au cours du week-end qui est sortie, comme quoi, bon, on sait que Connor Hellebuyck n'a pas été transigé. Et finalement, on dit qu'il y aurait une ouverture à venir jouer à Montréal, Georges. T'as pensé quoi de cette information-là?
6: OK. Tu sais, pour commencer, tu sais, là, on entend beaucoup des joueurs américains qui veulent jouer en dehors du Canada. Là, il l'a pas dit publiquement, mais est-ce que c'est ce que Hellebuyck veut ou il est juste tanné de Winnipeg puis veut jouer à un endroit où il y a une chance de gagner? Ça, on le sait pas, parce que ça n'a pas été mentionné. C'est sûr que pour bien des équipes qui n'ont pas de gardien, c'est un gardien qui va être très intéressant. Mais pour le Canadien de Montréal, le problème que j'ai, Gonzo, avec ça, c'est pas que le Canadien a pas les morceaux pour aller le chercher, mais c'est le salaire qu'il fait. Quand tu regardes tous les contrats qu'on a signés, puis tu veux possiblement chercher un autre deuxième joueur de centre, c'est parce qu'à un moment donné, t'auras plus de place, ton plafond, pour améliorer ton équipe. Puis, Hellebuyck, qui est un excellent gardien en saison régulière, avec ce qu'il m'a montré en série, Gonzo, je sais pas si je serais attiré vers un gars de même. Quand je regarde ce que nos gardiens ont fait en série versus sa réputation en série, puis comment qu'il coûte, alors que tu sais que l'année prochaine, si c'est nos deux jeunes, Gonzo, le tandem de nos deux jeunes, c'est le meilleur tandem économique de la Ligue, au point de vue argent et même performance.
5: Cette année, c'est en bas de 2 millions, fait, les deux ensemble.
6: Pour vrai, Big, je vais te dire, là, puis tu vas peut-être me trouver fou si je te dis ça, mais pour gagner la Coupe, on n'a même pas besoin d'Hellebuyck pour la gagner. Tu sais, je t'en parlais l'autre fois de Larkin. Là, si on va chercher un vrai deuxième joueur de centre, on pourra le gagner dès l'an prochain avec les goalers qu'on a déjà.
5: Moi, je veux rien savoir Connor Lebuck, George. C'est encore plus loin.
6: Bon, on est pareil.
5: Je veux rien savoir d'un gardien de but de 33 ans qui va quitter son équipe puis qui débarque à Montréal puis qui va falloir payer pour en plus. J'aime bien mieux prendre les choix, les joueurs qu'on va sacrifier sur Connor Hellebuyck pour les mettre sur un deuxième joueur de centre. Je veux rien savoir de Connor Hellebuyck. Non. OK, Canadien sur sa liste, tant mieux. Comme les plusieurs équipes. Il est encore là-bas, il est pogné là. Buffalo n'a pas rien voulu savoir, ça a l'air, parce que bon, au repêchage, ça n'a pas marché là, pour le quatrième choix, puis le huitième choix. Puis
6: ouais.
5: Là, en Caroline, on entend que finalement, Nikishin, ben, ce serait un des morceaux, mais en même temps, chez les Jets, on dit que Nikishin ne voudrait pas signer une prolongation à Winnipeg, fait que ça ne marcherait pas. Je te dis, il est pogné à Winnipeg.
6: Mais qui va vouloir signer une prolongation à Winnipeg?
5: Je sais pas. Les gars qui ont signé là-bas. Hellebuyck a signé. Connor a signé. Villardy a signé. Scheifele a signé. Ils ont tous signé, mais là, Hellebuyck veut s'en aller. Honnêtement, Chavon Dehoff, il est pogné avec ça, là. Parce que le gars, il a 33 ans, puis il est signé, mais il n'y a pas beaucoup d'équipes qui lèvent la main. Puis celles qui lèvent la main, ils n'ont pas de cash. Ou ils ne veulent pas donner les... Moi, je veux rien, ça. Hey, Montréal et Connor Hellebuyck, merci, non merci. Ça donnerait quoi?
6: Ah, big, on va pas débattre là-dessus, là. Regarde en série ce qu'il a fait en plus.
5: En plus?
6: Regarde en série, il y a de la difficulté. T'as-tu vu sa moyenne de but en série?
5: Oui, non, mais t'as Dobesh puis t'as Fowler. T'as un jeune noyau qui est signé à long terme. Viens pas me chercher un gardien de but de 33 ans. Je comprends que c'est un des bons de la Ligue, c'est un des meilleurs de la Ligue, mais le Canadien n'a pas besoin de ça. Le Canadien a besoin d'investir dans un deuxième joueur de centre, dans un peut-être un autre défenseur droitier, éventuellement un partenaire pour Lane Hudson. T'as pas besoin d'un gardien de but. Pas tout.
6: Mais non, on va pas débattre là-dessus. On va pas débattre.
5: Si on est d'accord. Les gens.
6: Sauf que c'est important quand même de le mentionner.
5: Oui.
6: Vu qu'il y a des gens qui l'ont quand même souligné, là, on donne notre opinion par rapport à ça.
5: Je comprends.
6: Parce que, tu sais, à l'époque, on s'entend. Tu sais, je dis pas que Dobesh est meilleur qu'à l'époque, là. C'est pas ça que je dis aux gens qui nous écoutent maintenant, là. S'il y en a qui sont pour cette transaction-là, j'ai jamais dit ça. Mais j'ai dit que nos deux gardiens qu'on a avec le salaire qu'ils font, je suis à l'aise avec ça, puis on n'a pas besoin d'upgrade d'un but.
5: Non, beaucoup de réactions également sur les matchs de ce soir. Il y en a plusieurs qui vont surveiller Engstrom et Ryan Backer. C'est une grosse audition pour les deux. Oui, c'est une grosse audition pour les deux. Il y en a plusieurs qui veulent voir Newhook également. Newhook, mais là, avec le retour, tu sais, avec l'arrivée de Kreider, là, c'est...
6: Non, Kreider, clairement, il est blessé. Il est incommodé. C'est pour ça qu'il joue pas.
5: Parce qu'on n'a pas voulu lui donner deux matchs en trois jours, peut-être. De toute façon, il va en jouer un autre, là, le Canadien de Montréal. Là. Les vétérans vont en jouer un troisième, là, ouais. Sûrement à samedi. Fait que Kreider aura une autre répétition avec eux au cours de la semaine, ça c'est sûr. On va aller en pause. Ratez pas Fish qui va être avec nous à compter de 13h également. On va revenir sur les matchs du week-end. On va mettre la table pour le match de ce soir contre les Sénateurs également. Il y aura peut-être un petit mot sur Hellebuyck lui aussi. On va parler de gardien de but. Et au retour, les débuts de Brady Tkachuk avec les Panthers et on jasera du classement dans la division Atlantique.
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6: Ah, on vous l'a dit, il y a plusieurs joueurs qui font leur début avec leurs nouvelles équipes respectives dans la Ligue nationale de hockey. D'ailleurs, en fin de semaine, il s'est scoré du but, puis du beau but en plus. On sait que c'est des matchs hors concours. Mais Georges, il y en a un qu'on surveillait et c'est un certain Brady Tkachuk qui faisait ses débuts avec les Panthers de la Floride contre les Hurricanes de la Caroline. Je suis très curieux de revoir ces Panthers-là. Pour ceux qui se posent la question, ça a été un tour du chapeau à la Gordie Howe pour Brady Tkachuk à ses débuts avec les Panthers.
7: Il y a beaucoup de pression sur lui, hein. Il y a beaucoup de pression sur lui en ce moment. Tu sais que ce qui est arrivé avec les Panthers l'année passée, puis réunir les deux. Il est dans une situation où il voulait vraiment être là. Il y a des grosses attentes. Puis tu sais, il y a même du monde qui se demandait s'il allait être aussi solide avec les Panthers, parce que là, c'est plus le go-to guy. Il y a beaucoup de gars là, qui peuvent scorer là-dedans. Là, c'est une équipe qui est complète, alors que à Ottawa, il y avait tous les règles. Il était utilisé à toutes les sauces. Fait que j'ai hâte de voir comment il va être, comment il va se comporter là-bas.
6: C'est une grosse équipe, les Panthers. T'sais, on se rappelle de Paul Maurice la semaine dernière qui a dit « Je sais ce que vous voulez. Là. Vous voulez que je mette Sam Bennett avec les deux Tkachuk, mais tu sais, j'ai pas le goût qu'il se retrouve en prison. » Fait que t'as le retour de Barkov.
7: Non, mais Big, Barkov, d'ailleurs, quand il s'est blessé, on pensait-tu que... T'imagines-tu ça aurait été pire? T'imagines-tu, quand il s'est blessé, ils l'ont enlevé de la patinoire?
6: C'est passé.
7: Finalement, il est revenu, mais t'imagines-tu, le monde, comment ils ont retenu leur souffle?
6: J'ai, mais c'est une équipe qui est... Il y a du solide là-bas. T'as Barkov.
7: Non, mais...
6: T'as les deux Tkachuk. T'as Bennett. T'as Sam Reinhart. T'as Carter Verhaeghe. T'as Anton Lundell avec Lusterinen sur un troisième trio. Brad Marchand qui va revenir en plus à travers... Man, ton top 9 là-bas, là, c'est un des meilleurs de la Ligue. Puis ta défense est vieille, puis c'est pas la plus mobile. C'est une grosse équipe. Tu sais, les Panthers, pour elle, Georges, désolé, mais c'est les Panthers qui sont favoris pour gagner l'Atlantique.
7: Mais non, mec, c'est sûr, c'est les Panthers. Puis en plus, ils sont gros, ils sont tough. Tu peux pas niaiser avec eux. Tu veux pas, Big, les Panthers. Si tu veux les frapper, là, ça va rien faire. Ils peuvent t'intimider, ils ont du talent, ils ont tout. C'est fou, hein, quand pendant plusieurs années, comment que les Panthers, il n'y avait pas d'équipe, personne ne voulait jouer là-bas. Puis là, tout d'un coup, quand Mathieu Tkachuk a décidé de partir de Calgary, t'es allé là-bas, comment que tout a changé?
6: Ouais, mais c'est le morceau qui leur manquait, malheureusement. Puis là, on a vu avec les coupes aussi. Bizzotto a fait un gros travail. Et pour les preneurs au livre, là, ceux qui se posent la question, oui, les Panthers sont devant le Canadien de Montréal parce que les gens disent « Ah, le Canadien est avant les Panthers. Le Canadien est avant les Panthers. » Les preneurs au livre, là, on en a parlé brièvement la semaine passée. Le Canadien de Montréal est troisième dans la division Atlantique, Georges. Peux-tu croire ça? Les Panthers sont favoris, le Lightning est deuxième et le Canadien est pas mal plus loin derrière. Troisième équipe. Faut faire nos prédictions cette semaine, d'ailleurs.
7: Je pense, Gazo, je suis pas le Lightning, mais qui a pas mal moins que les Panthers.
6: Ouais, moi aussi. Mais c'est cette semaine qu'on doit faire nos prédictions, les boys, division par division, là. T'sais, c'est une grosse semaine, ça va vite. Habituellement, on a le temps. Là, t'sais, OK, on prend la division Atlantique, Métropolitaine, Centrale, Pacifique. On fait nos prédictions pour la Coupe Stanley. On fait nos prédictions de saison également. T'sais, on aime ça faire des petits jeux. Là, qui va être le meilleur buteur? Qui va être le meilleur pointeur? Qui va faire plus de buts ou plus de passes entre tel joueur et tel joueur? Là, il va nous rester 4 shows, les boys.
7: Ça va vite.
6: Parce qu'il en reste pas gros. Il en reste pas gros quand même. Il y a beaucoup de gens c'est vrai qu'à quel point ils sont détestés, les Panthers, maintenant. Pourquoi les Panthers sont détestés à Montréal comme ça? Parce que c'est la plus grande menace pour le Canadien.
7: Big. Mais non, parce que les deux catcheurs sont là. T'as pas vu tous les propos qu'ils ont fait avec les quatre nations, comment ils parlaient, puis avec les États-Unis, hockey, USA, Canada. Tu mets les deux dans la même équipe, Big. C'est l'équipe. La... Puis Marchand, en plus, il est là.
6: J'avoue.
7: Tu sais, t'as Marchand dans la même équipe, puis t'as Bennett. Je veux dire, t'as toutes les raisons pour les détester, là.
6: Surtout que Brady Tkachuk pense que maintenant, Seattle est au Canada. C'est une autre affaire.
7: Alors, Big, oublie ça. C'est l'équipe. C'est pas juste à Montréal. Dans la Ligue, ça va être l'équipe la plus détestée de la Ligue.
6: Ah, tu vois, il y a beaucoup Vinatti94 qui nous dit, les gars, puis en plus, c'est des champions. Tu sais, c'est des back-to-back champs aussi. Fait que c'est pour ça qu'on aime les détester. Mais c'est pas tout le monde qui...
7: Ouais, mais ils ont les joueurs aussi qui te détestent, là, en même temps.
6: T'as des profils, ouais, des profils qui sont très détestables. T'sais, mais remets un Barkov en pleine santé cette année avec les Panthers de la Floride. Puis... Mais ils vont faire sacrer bien des gens, mais en même temps, moi, j'aimerais savoir les...
7: Non, mais Big, c'est pour ça que tu ne peux pas échanger, tu ne peux pas laisser aller Aubert Jacquet. Aubert Jacquet doit jouer tous les matchs contre cette équipe-là. Hey, t'imagines-tu...
6: Les Jacquet contre les catchers.
7: Pas dans l'alignement contre... Non, mais Gonzo, t'imagines-tu pas Jacquet dans l'alignement contre la Floride? Comment ça va être là?
6: Ah, la Floride vont s'en... Moi je pense à ça, mais je pense, finalement, rappelez-vous de la fameuse rivalité des Panthers contre le Lightning. Tu sais à quel point ça dégénère tout le temps.
7: Big, même là,
6: ouch.
7: Le Lightning n'est pas équipé pour aller à la guerre.
6: Pas en tout.
7: Contre les Panthers. Il n'y a personne dans la Ligue qui est équipé maintenant pour aller à la guerre contre eux. Personne.
6: Très curieux de voir comment ça va se dessiner. Puis c'est pour ça aussi que c'est une bonne équipe qui sait jouer au hockey, qui a gagné. Puis tu rajoutes en plus un joueur comme Brady Tkachuk, ça va être quelque chose, ça c'est sûr. Merci beaucoup d'avoir été avec nous sur le réseau O. Vous pouvez venir nous rejoindre. D'ailleurs, vous êtes encore très nombreux aujourd'hui sur le YouTube de la station. Abonnez-vous, on approche le 70 000 abonnés. Sinon, vous poursuivez en musique de l'autre côté. Et Georges, de l'autre côté, il est là. Il va être bien coiffé pour nous pour débuter cette saison. Le fiche dans quelques instants et ratez pas non plus à compter 13h18. C'est le Blitz pour tout savoir sur la semaine numéro 2 dans la NFL.

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18: Bonjour, ici Maurice Chassaigne. Les députés de la Chambre des communes reprennent leurs travaux aujourd'hui avec l'économie et les partenariats commerciaux au cœur des débats. Cet automne, le gouvernement du premier ministre canadien Mark Carney a l'intention de présenter certains des textes de loi les plus importants des dernières années. Le chef du Parti conservateur du Canada, Pierre Poilievre, réitère fermement son opposition à ce que le Canada devienne membre associé de l'Union européenne lors d'un rassemblement à Brantford, en Ontario. M. Poilievre a déclaré que le Canada ne serait jamais le 28e État de l'UE et le Conseil municipal de Montréal s'apprête à débattre d'un projet de règlement visant à interdire aux citoyens d'insulter les employés municipaux, y compris les policiers. S'il est adopté, les personnes qui insultent le personnel municipal s'exposeront à des amendes comprises entre 300 et 1 000 $. C'était vos manchettes.
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19: Quand on vous dit que Lara Gonzo, c'est 100% sport, 100% divertissement, j'entre dans le mot divertissement une tonne d'anecdotes. Et ce week-end après week-end, Georges Larac en avait de superbes en début d'émission. Vraiment, faut pas les manquer demain entre midi et 13h. Salut tout le monde, Julie Desjardins qui s'installe. Marie-Mé également, Francis de Grand Prix, Ponce Melon. Et tiens, on parlait de Saint-Tite dans l'anecdote de Georges Larac. C'est fait sortir du festival, faut le faire. Cameron Whitcomb, il était Kingdom of Fear. Merci d'avoir choisi O. Oh.

cette grosse soirée, importante soirée d'intronisation pour le Panthéon des auteurs et compositeurs canadiens. Ça se déroulera à Toronto ce samedi. Plein de performances d'artistes que vous aimez, dont Sarah Dufour, Matt Lang, Ludovic Bourgeois, Talk également. Et il y aura aussi des hommages à différents bands, différents auteurs, compositeurs, interprètes. Ce sera surveillé samedi prochain. Shine Down, Young Again dans votre lundi après.

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2: Je ne sais pas c'est quoi votre sport préféré, mais tout le monde était pas mal servi en fin de semaine. Match hors concours du Canadien, 2 victoires en 2 possibilités, ce qui est extraordinaire. Il y avait du football, si vous aimez suivre évidemment vos joueurs préférés. Et il y a aussi du tennis qui s'est déroulé du côté du Centre Vidéotron pour la Coupe Davis. 5e raquette mondiale et c'est notre Québécois Félix Auger-Aliassime qui a connu tout un week-end et qui a permis au Canada de décrocher son billet pour les finales de la Coupe Davis qui auront lieu en novembre prochain du côté de l'Italie. Il doit encore surfer sur une pas pire vague de fierté aujourd'hui, Félix Auger-Aliassime. Chabouzi s'en vient d'ailleurs cette semaine au Québec. Le voici avec Cowgirl, le meilleur de la musique. Et
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Elle fait beaucoup parler d'elle en ce moment. Fière ambassadrice pour le vote des écoles organisé par la Disque, toute première édition. Puis elle fait aussi parler d'elle parce qu'elle a créé un lancement vraiment très original pour que les médias aillent à la rencontre de son nouveau matériel. Son album Dolbo Mistassini, d'ailleurs sorti depuis vendredi dernier. Sarah Dufour.

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1: 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Le meilleur de la musique à haut grâce à Summer.

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2: Ici Michel Scarpino. La campagne électorale se poursuit au Québec et un nouveau sondage vient s'imposer comme sujet d'actualité. Selon ce coup de sonde de Segment Radio-Canada, les coop de l'information, le Parti québécois reste en tête des intentions de vote à 29 % La coalition Avenir Québec arrive deuxième avec 22 % et derrière, le Parti libéral obtient 19 % des intentions de vote, soit un point de plus que le Parti conservateur à 18 % Québec solidaire ferme la marche avec 12 % Le président Trump a affirmé que les États-Unis travaillaient à la conclusion d'un accord visant à acheter de la potasse au Bélarus afin de réduire leur dépendance vis-à-vis les engrais canadiens. Dans un message publié ce matin, M. Trump a déclaré que les prix seraient nettement inférieurs à ceux que les acheteurs américains payent aux exportateurs canadiens. C'était vos actualités Arsenal Média.

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1: Si à un moment donné dans votre vie, vous avez eu la chance de rencontrer Kevin Parker de Tame Impala, de faire signer un objet ou un autographe, peu importe, vous êtes extrêmement privilégié parce qu'il fait partie maintenant de la liste de ceux et celles qui n'ont plus envie de s'impliquer là-dedans, étant donné les sites de revente. Le voici avec Dracula. Bon lundi après-midi, le meilleur de la musique.

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2: 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Au 106.5, Temper City s'en vient, Self-Aware, le meilleur de la musique. En ce lundi après-midi, merci de nous avoir choisis.
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Les 25 ans de K.S. se retrouvent sur scène dans une tournée de spectacle que vous ne voulez pas manquer. On a encore plusieurs semaines devant nous pour accrocher la gang de K.S. justement. Voici Mexico, le meilleur de la musique. Ah, oh, bon lundi!

ferait trembler. Très divertissante chanson, d'ailleurs, flat, ici même à Haut. Un début d'après-midi qu'on passera ensemble à nouveau demain avec un nez moins bouché, je l'espère, d'ici là. Musique de Rhymes à Haut et goodbye.

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6: Ici Michel Scarpino. La campagne électorale se poursuit au Québec et un nouveau sondage vient s'imposer comme sujet d'actualité. Selon ce coup de sonde, segment Radio-Canada, les coop de l'information, le Parti québécois reste en tête des intentions de vote à 29%. La coalition Avenir Québec arrive deuxième avec 22% et derrière le Parti libéral obtient 19% des intentions de vote, soit un point de plus que le Parti conservateur à 18%. Québec solidaire ferme la marche avec 12%. Le président Trump a affirmé que les États-Unis travaillaient à la conclusion d'un accord visant à acheter de la potasse au Bélarus afin de réduire leur dépendance vis-à-vis des engrais canadiens. Dans un message publié ce matin, M. Trump a déclaré que les prix seraient nettement inférieurs à ceux que les acheteurs américains payent aux exportateurs canadiens. C'était vos actualités Arsenal Média.

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Parce qu'à un moment donné, il faut reprendre ça, cette routine-là de ce lundi. J'espère que vous avez pensé justement un beau début de journée jusqu'à cette heure-ci, jusqu'à 14h55. Julie Desjardins qui vous accueille dans l'émission Le Trafic. Que vous nous écoutiez dans le Haut-Richelieu en Montérégie. Merci beaucoup de vous joindre à moi. On va jaser de ce qui a été le fun en fin de semaine. Des trucs à surveiller également pour la semaine à venir. Puis côté météo, c'est la note parfaite là. Environnement Canada, on les aime. On les aime, les gens d'Environnement Canada, quand ce sont des prévisions aussi positives. C'était le fun de commencer la journée avec du soleil, la semaine aussi. Puis vraiment un mandat ensoleillé presque quotidiennement. Fait que ça, c'est bien le fun. Cette lumière-là, on va la prendre parce qu'on le sait que novembre s'en vient. La vie qui est tellement négative. Ah, mais c'est la dernière journée quand même de l'été aujourd'hui. Demain soir, on va accueillir l'équinoxe d'automne, je vous le rappelle. Almost Monday va faire partie de votre fin de journée. Pearl Jam également et Imagine Dragons. Voici Demons à 104.1 au 106.5.

Un peu plus tôt aujourd'hui, on nous a confirmé que certains auteurs et compositeurs québécois qu'on aime énormément, qu'on vous tourne ici à O181, O165, vont être récompensés pas plus tard que ce soir. Je vous dis de qui il s'agit. Après notamment la musique de Gab Forêt, du Vent du Nord et Almost Monday, No More Regrets à O181,

0: Est-ce que vous connaissez la fondation SPACQ? Qu'est-ce que ça veut dire? Fondation de la Société professionnelle des auteurs et compositeurs du Québec. C'est une fondation qui vise à soutenir et valoriser des créateurs québécois. Et on a déjà la liste des récipiendaires qui vont se voir remettre une bourse de 10 000 $ pour la plupart pour leur contribution remarquable à la chanson, à la musique, à la création d'ici. C'est un événement qui sera animé ce soir par Stéphane Archambault du côté de Montréal. Donc, entre autres, Lou-Adriane Cassidy, Viviane Audet, Yannick Nézet-Séguin, les Cowboys fringants également, parmi les 15 lauréats de cette 21e édition. Encore une fois, des noms que vous connaissez qui se démarquent, entre autres dans le cas des Cowboys fringants, qui vont être récipiendaires du prix de l'enrichissement du patrimoine musical. Biz va recevoir celui de la reconnaissance artistique. La lauréate du prix musique instrumentale et la compositrice Viviane Audet. Il y a Lou-Adriane Cassidy qui va recevoir celui de l'originalité. Éric Goulet comme celui couleur country, Fanny Bloom également, carrière en marche, bref, plein de catégories qui récompensent des voix que vous connaissez, que vous aimez découvrir, redécouvrir, puis c'est toujours le fun qu'on leur donne un petit montant d'argent, un petit bonus. Hein, c'est une industrie qui n'est quand même pas facile, alors ce 10 000 $-là va être judicieusement dépensé, j'ai l'impression. Grosse soirée, donc, pour la Fondation de la Société professionnelle des auteurs et compositeurs du Québec. Green Day, When I Come Around, c'est comme ça et avec ces notes-là qu'on passe notre émission Le Trafic de ce lundi après-midi. Merci d'avoir choisi
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15: En détail pour les prochaines heures, on prévoit à peine quelques nuages, mais on profite vraiment de ces rayons du soleil-là qui sont pas si chauds, vous allez me dire. On est en plein dans les valeurs de saison, même légèrement en dessous, mais c'est pas grave. Moi, tant qu'il y a du soleil, je trouve que tout passe mieux. Hey, minimum à 4 la nuit prochaine, ça, faut qu'on s'en parle. C'est presque un risque de gel qui n'est pas encore annoncé en Montérégie. Ça viendra bien assez vite. Demain, du soleil maximum 17 et jusqu'à 19 degrés du soleil prévu pour ce mercredi.
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J'espère que vous avez passé une belle fin de semaine en Montérégie. On reprend la routine ensemble en ce lundi. Fête d'anniversaire de ma fille, c'était justement avec sa gang d'amis la fin de semaine dernière. Fête officielle avec la famille un petit peu plus tard cet automne. Et je me rends compte que plus les enfants vieillissent, on dirait plus... Puis là, je peux me faire dire par vous autres, « Hey, c'est pas vrai chez nous! » Mais j'ai l'impression que ça devient un petit peu plus simple avec le temps, le fameux principe des fêtes d'amis. Tu sais, quand nos enfants sont jeunes, on se casse la tête, on veut quelque chose d'original, on veut créer des sorties, on veut que les enfants qui sont les invités chez nous passent un bon moment. Puis là, c'est là où on fait appel parfois à des spécialistes. Il y a du maquillage, après ça, t'as un magicien. Tu sais, vous comprenez le principe, on se casse vraiment beaucoup la tête. Puis cette année, pour sa fête de 12 ans, avec sa gang de chums, elle avait envie davantage de passer du temps, mais longuement avec elle, là, de chiller, de jaser. Puis à un moment donné, la seule petite sortie qu'elle demandait, c'était d'aller en gang à la crèmerie chez mamie, parce que ça a l'air que c'est bien hot d'aller chez mamie. Donc, je salue les gens, entre autres, du côté de McMasterville. Je sais qu'il y a d'autres succursales comme Saint-Hyacinthe ailleurs, en Montérégie également, avec des enrobages spéciaux, des façons de présenter la crème glacée ben spéciale. Ma fille étant une gourmande, ça tombait dans ses cordes. Alors, les filles ont passé vraiment un court moment là-bas, mais bien efficace. Ils ont passé tout l'après-midi ensemble, toute la soirée. Il y en a une qui a fait dodo chez nous, puis ça repartait avec un brunch le lendemain. Mais c'est moins de logistique, de cassage de tête, de réservation, de sac à surprise, de ci, ça, ça. Je me trompe-tu? Bon, peut-être que je suis dans le champ, là. Réconfortez-moi. 1-855-40-RADIO. Vous m'enverrez un petit texto, voir ça ressemble à quoi les fêtes d'amis et l'âge de vos jeunes, surtout à la maison. Alexandre Poulin s'en vient et d'abord, c'est Éric Lapointe avec les boys à 1041, 1065.

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1: Il y avait beaucoup de sport qui pouvait être consommé en fin de semaine, mais je retiens aussi que Mats Lalonde était du côté de Paris avec sa belle Cynthia pour aller voir Céline. C'est un autre dossier. Il nous en reparlera sous peu lors de son retour. Dans les 100 000 matins, c'était donc un frais de côté en solo encore ce matin pour accueillir Gilbert Delorme, son segment La Game, autour de 7h10, 8h30, tous les jours de la semaine. Et cette semaine, il a été question, bien sûr, de ces deux belles victoires là, du Canadien en fin de semaine pour les matchs hors concours, mais aussi des joueurs qui ont été impressionnants sur la glace et ceux qui doivent se donner un petit coup au derrière, qui doivent en donner un petit peu plus. J'adore quand on parle de la notion d'effort quand même sur une patinoire. C'est important, bien au-delà du pointage, bien des fois, hein? C'est ça. Alors, l'avis de Gilbert et de Fred au retour de Jelly Roll dans votre émission Le Trafic.

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1: C'est un plaisir de le retrouver matin après matin, Gilbert Delorme qui est avec nous autres pour la game. Salut Gilbert.
2: Bonjour Fred.
1: Ça va super bien toi?
2: Ça va super bien, ben oui. Pendant ça... que ton partner, là, il est à Paris puis il se la coule douce avec ses petits cafés et de la mousse là, pour la patente. Là.
1: Ouais. Ces petits croissants au beurre, ouais.
2: Ouais, absolument.
1: Moi, je dis que c'est notre envoyé spécial. On l'a envoyé là pour voir le show de Céline. On va nous raconter ça demain.
2: Ouais, exactement. C'est ça.
1: Gilbert, les partisans du Canadien sont contents ce matin. Ben, en tout cas, ils étaient contents samedi soir quand on a été se coucher parce que c'est deux victoires du Canadien de Montréal, une à Toronto, une à Montréal.
2: Ben, c'est sûr qu'on est contents. Écoute, tu veux gagner tes matchs en concours, c'est ça. En même temps, ce qui est vrai. Ce qui est vrai pour le Canadien est vrai pour les Leafs aussi. Oui, les Leafs à Toronto avaient leurs gros joueurs là, dans le line-up à Toronto, mais en même temps, nous autres, on avait nos gros joueurs ici à Montréal. Honnêtement, oui, Cole Caulfield a marqué un beau run overtime sur une belle passe de Lane Hudson. Un 2-0, ce serait dans l'overtime. C'est ce qui arrive, tu sais, les clubs sont un petit, les systèmes de jeu sont pas encore tout à fait en place, on n'est pas trop alerte et tout ça, mais on s'est fait prendre pour un 2-0, là, samedi soir, puis qui que tu veux sur un 2-0, moi, je pense que Caulfield puis Hudson, c'est pas pire, là.
1: C'est très pas pire.
2: Il y avait aucune chance du côté du gardien de but des Leafs de Toronto, mais en même temps, je pense que des matchs comme ça, Fred, ça sert pour justement à se donner une idée. On sait que Caulfield va être là, Hudson va être là, on sait que Suzuki va être là, on sait que Kreider va être là. Tu sais, les vétérans, on veut se faire une idée, on veut se faire une tête sur les jeunes joueurs, tu sais, puis on a vu, surtout du côté de Toronto, là, tu sais, ben, Philippe Dano connaît un bon match, un fort match. Mais moi, j'ai trouvé que Zachary Bolduc avait connu un bon match aussi. Zachary, il a 3 lancés au but ou 4 lancés au filet, patinait avec aisance et tout ça. Semblait très confiant que le puck. Fait que, tu sais, ça regarde bien parce qu'il y a une place pour un Zach Bolduc. Je pense que c'est important de connaître des bons matchs. Il va sûrement, probablement jouer ce soir. Si on regarde du côté de Toronto, un gars comme David Reinbacher, un gars comme David Reinbacher, c'est un joueur qui n'est pas fancy, c'est pas un joueur flamboyant. Puis je pense, le moins que tu le vois, le mieux que c'est.
1: Ouais.
2: Tu comprends ce que je veux dire?
1: Ouais.
2: Tu fais ta petite job, tu bouges ta rondelle, t'es physique. On l'a vu là, plusieurs fois le samedi soir, là, faire des petits jeux qui sont... Ça semble peut-être niaiseux, là, mais des petits jeux, comme défenseur, tu appelles ça des petits reverse, un petit reverse. Tu amènes la rondelle vers le derrière le filet, puis hop, tu reverses, tu t'envoies la rondelle, on appelle ça un reverse play, là, à ton partenaire de l'autre côté ou à l'allié de l'autre côté. Ça, il a fait ça plusieurs fois, puis on a sorti de la zone facilement comme ça. C'est des petits jeux qui font en sorte que tu te mets pas dans le trouble. Puis David Reinbacher, c'est ce qu'on veut de lui. David Reinbacher, Fred, là, quand il finit une game, là, faut pas parler de lui.
1: Ouais, c'est exactement ça.
2: Faut pas parler de lui. Ou si tu parles de lui, c'est parce qu'il a bloqué une grosse, shot, il a bloqué une passe, whatever.
1: Mise en échec,
2: Ça sera pas un gars, jamais, qui va être flamboyant, que tu vas dire, tu sais, comme un Lane Hudson, qu'on parle tout le temps de Lane Hudson. Tu sais, Lane Hudson, il a toujours la rondelle sur la palette, puis il fait toujours de quoi de bon avec le puck. Fait que c'est sûr qu'on va parler de Lane Hudson. Mais un gars comme David Reinbacher, c'est plus un stay-home defenseman, là, excusez mon terme anglais, là, un gars qui est stable, un gars qui éventuellement pourra tuer des pénalités parce qu'il a un grand bâton et tout ça. Puis c'est ce qu'on veut de lui. Je pense qu'il a joué un bon match. Il se mérite une autre audition. Moi, j'espère qu'on va le faire jouer ce soir. Là, on n'a pas le line-up. Mais moi, si c'était, c'était moi qui prenais les décisions, il serait dans le line-up à tous les soirs.
1: Ouais,
2: c'est sûr
1: aussi.
2: C'est sûr que tu peux pas jouer deux games dans le même soir, là, mais tu sais, moi, il jouerait ce soir, puis il jouerait encore une fois, là, il jouerait samedi, dernière game, puis après ça, on décide là, qu'est-ce qu'on fait avec lui, parce que, honnêtement, tu sais, on regarde là, du côté du Canadien, on a joué, tu sais, Carrier et Slotté comme... Et tu sais, on l'identifie comme probablement le quatrième défenseur en ce moment parce qu'on est des blessés du côté de Goulet. Alex Carrier a pas pratiqué hier du côté de Brossard. Ça. Y a-tu une petite blessure là? Y a-tu quelque chose qui l'incommode un petit peu? J'ai hâte de voir. Chose certaine, Fred, on peut pas se permettre d'avoir des blessés ben en arrière parce qu'on est mince un peu là.
1: Pas bien.
2: J'ai pas trouvé qu'Engstrom a joué une grosse game, non. Là. Puis moi, sincèrement, Engstrom, puis je veux pas. Moi, je suis pas un fan, là. Honnêtement, je suis pas un fan, puis je m'en cache pas, là. Regarde, je compterai pas de m'entrer un matin, là. Moi, je suis pas un fan d'Engstrom. Je pense pas qu'on a de l'espace dans le line-up du Canadien pour un joueur de son style en ce moment. Parce que on a, tu sais, c'est un joueur offensif, t'as un gars qui a une bonne vision offensive et tout ça, mais Fred, tu vas le faire jouer où?
1: Ben, c'est ça, puis t'en as déjà un, tu sais.
2: Ben, t'as Hudson qui va en jouer 23-24 minutes. T'as Dobson qui va jouer 23-24 minutes. T'as Matheson qui va jouer 23-24 minutes. T'sais, puis si Goulet revient, éventuellement, il va jouer 22-23 minutes. Fait que, tu sais, Engstrom, pour être efficace, je pense pas que tu peux le placer sur une troisième paire. T'sais, malheureusement. Mais en tout cas, on verra qu'est-ce qu'on va décider. On va lui donner, probablement qu'on va lui donner un game à soir, puis j'espère qu'on va lui donner un autre game aussi samedi pour se faire une bonne idée. T'sais, pour avoir les idées claires, là, mais qu'on prenne les décisions finales là, la semaine prochaine pour le début de la saison. Fait que, on verra. Ça va être intéressant.
1: Parce qu'on s'entend, Gilbert, là, t'sais, avec Goulet, l'absence de Goulet, il y a deux postes de défenseurs, ils ont trois défenseurs possibles pour aller là. Mais il y en a un qui s'est moins bien débrouillé, mettons, samedi. T'sais, Jack Eye n'a pas connu son meilleur match, puis lui aussi, il est en audition. Même si ça fait un bout de temps qu'il est avec l'équipe, il est quand même en audition, Jack Eye.
2: Ouais. La seule affaire que Jack Eye, t'sais, c'est que Jack Eye, t'sais, c'est sur le côté physique,
1: ouais.
2: Côté intimidant. Et non seulement lui, mais je pense que Screwball n'a pas été bon non plus. Là. T'sais, honnêtement, là, t'sais, Screwball a été bien ordinaire. Là, fait que Harvard Jack Eye, encore une fois, il a été t'sais, correct, mais il y a toujours une tendance de ouais, je dirais qu'il était correct. Non, il a pas été correct, Fred, parce que j'ai trouvé qu'il dormait autour des filets. Il s'est fait marquer une coupe de but, là. C'est peut-être pas nécessairement tout le temps de sa faute, mais en même temps, quand il y a des joueurs adverses qui se présentent devant le filet, il faut que tu sois en mesure de prendre le bâton, puis tout ça, puis empêcher des déviations, puis laisser ton gardien de but voir la rondelle, puis, tu sais, enlever le trafic de devant le net, parce que tu sais jamais, quand la rondelle est redirigée devant le filet, ça peut toucher un patin, puis je pense que c'est ça qu'on a vu sur un début. Samedi soir, je me rappelle pas lequel c'était, là, le troisième, peut-être le deuxième ou le troisième, ça dévie devant le filet. Fait que, tu sais, il faut qu'il soit un petit peu plus alerte, puis garder sa game simple. Tu sais, on l'a vu une couple de fois, encore une fois, essayer d'aller chercher une grosse mise en échec en fond de territoire. Tu manques ta mise en échec, ça donne un surnombre. Tu peux pas faire des choses comme ça. Ça n'a pas été atroce, ça n'a pas été cité. Mais en même temps, je pense qu'il peut être mieux que ça, Fred. Je pense qu'il peut être mieux que ça.
1: Et suivre les conseils de Gilbert Delorme, garder ça simple. Gilbert, en 30 secondes, on surveille quoi à soir pour le match canadien?
2: Ben, on veut voir progresser qui. Je sais pas qui on va mettre dans le line-up. On n'a pas des nouvelles encore, là. Qui va être là? Puis tu sais, si on met un linebacker dans l'alignement, ben on veut le voir jouer de la bonne façon.
1: On va-tu mettre beaucoup de jeunes à soir ou on va les vétérans, on va reposer les. Parce que les vétérans, ils ont montré là, que ça. Puis Slavkovski, c'est pas un grand vétéran, mais Slavkovski, ouais. Demidov, tout ça, les gars qui sont plus réguliers, eux, ils ont prouvé que samedi, ils étaient prêts quasiment, là.
2: Ouais, mais en même temps, Fred, c'est Kraft, Trottier-Ville, ce soir.
1: Ah ouais, c'est ça.
2: Fait que, tu sais, tu veux avoir un bon alignement, là. Tu peux pas arriver là avec des gars, seulement des mineurs, là. Tu veux faire plaisir aux gens de Trois-Rivières. C'est-tu l'aréna de Bécancour ou l'aréna de, je sais pas,
1: À Trois-Rivières.
2: Ouais, je sais, mais c'est pour la
1: Kraft, Trottier-Ville, là. C'est Bécancour, ouais, parce que c'est de là que vient Sam Montembeau.
2: C'est ça, exactement, ou Saint-Boniface, ou je sais pas trop, là, mais en tout cas, c'est ça. Fait que, tu sais, on veut avoir un bon line-up. Je sais que la game est jouée à Trois-Rivières, au Colisée Vidéotron, là, mais je pense que ça va bénéficier, justement, la petite aréna, là, fait que ça va faire du bien, mais on veut avoir un bon line-up. On veut, tu sais, il va y avoir des gens ce matin, là, tu sais, les jeunes vont probablement, tu sais, quitter l'école, mais probablement qu'on va organiser... Non, mais on va organiser on va organiser des visites probablement au centre Vidéotron pour aller voir la pratique, tu sais, tout ça. Fait que c'est excitant pour les gens de la région. Fait que ça prend un bon line-up ce soir. J'ai hâte de voir qui va mettre sa glace.
1: Parfait, Gilbert, on s'en reparle demain. C'est tout le temps qu'on a. Fait que bonne game à soir, puis on s'en reparle de tout ça demain.
2: Aussi, mon frère.
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0: 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Tripping Daisy, I Got a Girl, la chanson la plus connue du band. Au retour dans le trafic.
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4: Ici Michel Scarpino, voici le bilan de l'actualité. Tout d'abord, les députés de la Chambre des communes ont repris leurs travaux dans un contexte marqué par des tensions commerciales avec les États-Unis, une nouvelle alliance avec l'Europe à l'horizon et un gouvernement libéral prêt à mener un programme ambitieux pour faire adopter de nouveaux grands projets d'infrastructure. Fort de bons résultats dans les sondages et de 3 victoires récentes et dans des élections partielles qui lui ont permis de consolider la majorité de son gouvernement, le premier ministre Mike Carney a entamé aujourd'hui la session en présentant le projet de loi nommé « Bâtir un Canada fort ». Le projet de loi veut s'attaquer aux obstacles qui ralentissent le processus d'autorisation de grands projets, notamment des centres de données, des ports, des aéroports et des projets énergétiques. Les États-Unis veulent conclure un accord avec le Bélarus pour l'achat de potasse afin de réduire leur dépendance au Canada. Le président Trump a déclaré sur les réseaux sociaux que les prix seraient nettement inférieurs à ceux que les acheteurs américains payent aux exportateurs canadiens. Il a présenté cette entente potentielle avec cet État autoritaire, qui est également un proche allié de la Russie, comme une très bonne nouvelle pour les agriculteurs et les éleveurs américains. Le prix de la potasse a grimpé en flèche après l'invasion de l'Ukraine par la Russie en 2022, mais il a baissé depuis, même s'il demeure supérieur au niveau d'avant-guerre. Paul Saint-Pierre Plamondon n'a pas l'intention de s'allier à qui que ce soit. C'est ce qu'il a répondu lorsqu'il a été questionné sur une éventuelle alliance du Parti québécois avec les conservateurs en cas de gouvernement minoritaire. Le chef péquiste estime que ces spéculations sont une perte de temps. En mêlée de presse, il a accusé les autres partis de lancer un spin plutôt que de miser sur des propositions concrètes. Le scénario le plus probable, selon les plus récents sondages, est que le PQ remporte le plus de sièges sans accéder à la majorité, selon le site de projection électorales Québec 125. Ça complète le bilan de l'actualité Arsenal Média. On vous souhaite une bonne fin de journée à notre antenne.
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6: Mais pour gagner la Coupe, on n'a même pas besoin d'aller back pour la gagner. Tu sais, je t'en parlais l'autre fois de Larkin. Là, si on va chercher un vrai deuxième joueur de centre pour pouvoir la gagner dès l'an prochain avec les goalers qu'on a déjà.
7: Moi, je veux rien savoir de Connor Lebock, Georges. C'est encore plus loin.
6: Bon, on est pareil.
7: Je veux rien savoir d'un gardien de but de 33 ans qui va quitter son équipe, puis qui débarque à Montréal, puis qui va falloir payer pour en plus. J'aime bien mieux prendre les choix, les joueurs qu'on va sacrifier sur Connor Hellebuyck pour les mettre sur un deuxième joueur de centre. Je veux rien savoir de Connor Hellebuyck.
8: Ça a le mérite d'être clair, comme dirait l'autre. 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C'est une belle soirée qu'on a devant nous, une nuit fraîche, je vous dirais, minimum à plus 4. Demain, on attend du soleil maximum 17 jusqu'à 19 degrés pour mercredi, alors qu'on prévoit du soleil et autour de 18 degrés attendu un petit peu plus tard cette semaine pour ce jeudi. Actuellement, on a 14 degrés en Montérégie. 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

Qu'on puisse vous en glisser un mot ici dans l'émission Le Trafic. La Fondation Aline Letendre va tenir encore une fois ce grand tirage pour la loterie moitié-moitié, l'instant Aline. La pige se fera ce jeudi, ce qui vous laisse encore un peu plus de 2 jours pour acheter vos billets. Je dis vos billets parce que c'est pour tellement une bonne cause. Chaque billet vaut 5 $. Vous en achetez 3, c'est 10 $ que vous offrez littéralement pour rehausser la qualité de vie des résidents de l'Hôtel-Dieu de Saint-Hyacinthe, qui est le plus grand CHSLD public du Québec. On va améliorer les soins, on va améliorer l'accompagnement, les services, ainsi de suite. Je peux vous dire là, qu'on est à près de 2 000 $ le gros lot, ce qui fait que moitié-moitié divisé par deux. Non, mais c'est vraiment un joyeux montant là, qui va être pigé pour ce jeudi 24 septembre. Votre chance d'y mettre du ventre également via la Fondation Aline Letendre. Tous les détails s'y retrouvent pour votre achat de billets en prévision de ce jeudi. Puis on aura la chance évidemment ici même à O141 105.5 de vous annoncer le nom de la personne gagnante. Il va vous toucher droit au cœur avec sa nouvelle chanson. Gabriel Fredette s'en vient avec Le Bon Choix. Je vous reparle justement d'une nouveauté en ce qui le concerne tout de suite après Boisson d'Avril à O104 105.5.

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1: Gabriel Fredette a lancé pas plus tard que vendredi dernier une nouvelle chanson qui s'appelle Magicien. On savait que ça allait porter sur la santé mentale. Voilà que maintenant, elle est disponible et elle est touchante. Si vous avez certaines difficultés à jaser de sujets tabous avec vos jeunes, c'est peut-être la musique qui va vous aider à ouvrir cette porte-là. C'est tellement beau, puis j'ai l'impression que ça va venir mettre des mots sur ce que certains jeunes, certains adultes aussi vivent. Donc, magicien Gabriel Fredette qui va vous toucher droit au cœur, j'ai l'impression. Yellow Card s'en vient, Bedroom Posters, votre émission de fin de journée ici en Montérégie. C'est l'émission Le Trafic. Merci d'avoir choisi au 181 au 106.5.
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15: Minimum à 4 degrés pour la nuit prochaine. Ça, c'est l'information qui nous saisit. Le reste, c'est quand même assez positif pour la fin de la journée. Encore des rayons de soleil, quelques nuages pour ce soir et la nuit prochaine. La journée de demain, on aura aussi une splendide journée. Donc, demain mardi, 17 degrés. En fait, du soleil là, jusqu'à temps qu'on a les prévisions d'Environnement Canada ou presque pour le week-end prochain. 19 degrés attendu mercredi, 18 pour ce jeudi. Et en ce moment, en Montérégie, en ce magnifique lundi, on a 14 degrés.
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0: Décidément, c'est la Mauricie qui retient l'attention, notamment parce qu'on a complété un 10 jours au Festival Western de Saint-Tite hier. Et Lara qui était là, d'ailleurs, Georges racontait qu'il y avait même un kiosque pour sa compagnie MAP et il s'est fait mettre dehors de l'événement tellement ça créait une commotion. Là, ça faisait des gros bouchons de circulation, ça devenait plus ou moins sécuritaire. Ça m'a fait bien rire en début de show aujourd'hui. Mais autant la Mauricie est aussi à l'honneur parce qu'à Trois-Rivières, ce soir, on présente justement ce match du Canadien. En fait, la municipalité de Saint-Boniface avait remporté le fameux match de hockey Kraft Hockeyville. Gros concours qui avait été remporté au printemps dernier. Mais évidemment, l'aréna ne suffit pas à la grande capacité que ça demandera pour accueillir autant de spectateurs. Donc, ça va se transposer au Colisée Vidéotron de Trois-Rivières. Je ne savais pas, mais semble-t-il qu'il y a plusieurs jeunes qui aujourd'hui en Mauricie avaient un avant-midi de congé pour accueillir les joueurs de la LNH. C'est un rêve ou quoi? Pour certains jeunes, ça devait être complètement exaltant. Donc, il y a énormément d'autobus scolaires qui ont débarqué des jeunes. Ça devait être la folie furieuse. Puis là, je pense que cette heure-ci, là, on est en mode match, mais les gars ont eu un gros bain de foule. Zachary Bolduc, le premier, ça devait être vraiment très significatif pour lui, comme il vient du coin. Alors, on va retourner un peu à la Mauricie des dernières journées avec celui qui a offert justement un show vendredi soir dans le cadre du Festival Western de Saint-Tite. Cameron Whitcomb était là et il s'en vient dans votre émission Le Trafic en Montérégie, Kingdom of Fear.
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de Big Brother célébrité, la plus récente mouture est bien, bien proche, au point d'avoir été invitée au mariage de Normand Damour et Pascal Montreuil, qui se sont mariés pas plus tard qu'hier. Souvenez-vous quand Normand avait été éliminé à Big Brother, il y avait Pascal qui s'était présenté sur le plateau, puis bon, Normand disait « Ah, ma blonde aurait rêvé que tu nous mariais, Marie-Mé. » Et là, il y a eu demande en direct, il y a eu le fait que Marie-Mé a su aussi qu'elle allait être célébrante de ce mariage-là. Donc, hier, il y avait justement Émilie Bégin qui était là, Christophe Dupéré, il y avait Mona de Grenoble. Bref, la belle mouture là de Big Brother célébrité. C'était une belle journée hier, en fin de journée quand même pour se marier. Je dis en fin de journée. Au début de la journée, on pensait vraiment se faire un bol de soupe avec une grosse doudou devant une série télé. Mais coudonc, un mariage en fin de journée avec le beau temps en Montérégie, c'est correct aussi. AC/DC, oh les mandatés pour vous faire vraiment passer un beau début de soirée avec la toune qui punch.

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3: Ici Michel Scarpino, voici le bilan de l'actualité. Tout d'abord, les députés de la Chambre des communes ont repris leurs travaux dans un contexte marqué par des tensions commerciales avec les États-Unis, une nouvelle alliance avec l'Europe à l'horizon et un gouvernement libéral prêt à mener un programme ambitieux pour faire adopter de nouveaux grands projets d'infrastructure. Fort de bons résultats dans les sondages et de 3 victoires récentes dans des élections partielles qui lui ont permis de consolider la majorité de son gouvernement, le premier ministre Mike Carney a entamé aujourd'hui la session en présentant le projet de loi nommé « Bâtir un Canada fort ». Le projet de loi veut s'attaquer aux obstacles qui ralentissent le processus d'autorisation de grands projets, notamment des centres de données, des ports, des aéroports et des projets énergétiques. La ministre de la Justice de la Colombie-Britannique, Nikki Sharma, annonce que son gouvernement a intenté une action en justice contre la société d'intelligence artificielle OpenAI en Californie pour son rôle dans la tuerie survenue à Tumbler Ridge en Colombie-Britannique. Madame Sharma précise que la province cherche à faire prendre ses responsabilités à l'entreprise et obtenir le remboursement de frais liés à la fusillade de février qui a coûté la vie à 9 personnes. Elle affirme qu'OpenAI n'a pas averti la police des interactions entre la tireuse et ChatGPT, l'agent conversationnel d'OpenAI, et que la province n'a pas pu lire les conversations, bien qu'elle en ait exigé la transmission. Paul Saint-Pierre Plamondon n'a pas l'intention de s'allier à qui que ce soit. C'est ce qu'il a répondu lorsqu'il a été questionné sur une éventuelle alliance du Parti québécois avec les conservateurs en cas de gouvernement minoritaire. Le chef péquiste estime que ces spéculations sont une perte de temps. En mêlée de presse, il a accusé les autres partis de lancer un spin plutôt que de miser sur des propositions concrètes. Le scénario le plus probable, selon les plus récents sondages, est que le PQ remporte le plus de sièges sans accéder à la majorité, selon le site de projections électorales Québec 125. Ça complète le bilan de l'actualité Arsenal Media. On vous souhaite une bonne fin de journée à notre antenne.
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5: Match tout spécial, je le rappelle, ce soir, puisque Saint-Boniface avait remporté Kraft Hockeyville au printemps dernier. Il y a un match qui va être disputé pas trop loin quand même de l'aréna de Saint-Boniface. Du côté du Colisée à Trois-Rivières, il y a les Canadiens qui vont affronter les Sénateurs. Énormément de fans se sont rassemblés depuis assez tôt ce matin. Hein, je le mentionnais, il y a des jeunes élèves qui ont eu un avant-midi de congé imaginé pour accueillir les joueurs du Canadien. C'est vraiment extraordinaire. Samuel Montembeau et Zachary Bolduc, qui ont joué leur hockey mineur, d'ailleurs, dans la région, qui vont remonter sa patinoire puis devant leurs plus grands fans, possiblement. Donc, on va surveiller ça, évidemment. La game avec Oli Paiement et FX Bénard, il en sera certainement question sur le coup de 18h aujourd'hui. Météo, c'est tellement beau en Montérégie. Que dire? Belle semaine sous le soleil pour à peu près tous les jours. On aura notre dose. Le mercure fluctue à peine, sauf que cette nuit, on prévoit quand même 4 degrés. Après ça, on reprend les valeurs de saison avec nous. Demain, 17, mercredi, 19 et jeudi, on prévoit 18 degrés en Montérégie.
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5: Certains ont déjà pensé que c'était une ode, un hymne à l'argent, alors que c'est tout le contraire. Les gars du groupe ont déjà mentionné qu'ils ont envie de garder les pieds sur terre et ce, même si le compte en banque est assez imposant, merci. D'ailleurs, AC/DC du côté du New Jersey en spectacle ce vendredi. Finalement, les billets sont pas si chers que ça. Ça vous tente? Money Talks, AC/DC, c'est la toune qui punch de votre lundi.
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0: 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Les Red Hot Chili Peppers s'amènent dans votre émission Le Trafic en Montérégie.
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12: On commence pour les prévisions très court terme. Minimum à plus 4 seulement pour cette nuit, ce qui veut dire que demain matin, ce sera un mardi frisqué pas à peu près. Ah, il y a des enfants pour qui c'est bien simple de bien s'habiller le matin. Il y en a d'autres que c'est autre chose. Et je me rends compte que ça teste un peu les nerfs de tout le monde. Hein, un début d'automne. Quoique l'automne, c'est seulement que demain soir. Mais bon, hein, on se comprend. Demain, du soleil maximum à 17 en Montérégie, jusqu'à 19 degrés prévus pour ce mercredi. En ce moment, on a 14 degrés.
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D'apprendre, c'est de vous brancher à au 181, au 106.5 dès 6h le matin pour les 100 000 matins. Fred qui était en solo ce matin pour jaser, entre autres, à Marc Bouchamp pour sa chronique auto. Marc qui parlait notamment des modèles de véhicules les plus nombreux sur les routes, puis nous parlait également de la Toyota Corolla GR. Tous les détails après notamment la musique des Respectables et Somber My Body Is In Ready.

0: Marc Bouchard, salut!
1: Salut mon cher!
0: Comment ça va Marc ce matin?
1: Ça va très bien toi?
0: Ça va très bien, merci Marc. J'ai super hâte qu'on parle de ce sujet-là. J'ai hâte de savoir les résultats parce que ce matin, tu nous proposes de nous parler des modèles les plus nombreux sur nos routes à l'heure actuelle.
1: Ouais, ça je reconnais à mes collègues du guide de l'auto d'avoir fait une recherche assez exhaustive. C'est-à-dire que ce qu'ils ont fait, c'est qu'ils ont consulté les banques d'informations de la Société d'assurance automobile et pour savoir quels étaient les véhicules qui sont actuellement immatriculés sur nos routes.
0: OK.
1: Et quels étaient les plus nombreux.
0: Ça représente beaucoup de véhicules, ça, Marc?
1: Oui, pas mal. Ça représente pas mal de véhicules et surtout, en fait, ce qui m'impressionne, c'est la tendance que ça démontre et qui pourrait un peu te surprendre, je suis convaincu. En première position, c'est surprenant puis ça ne l'est pas, c'est la Honda Civic.
0: Ah, oui, okay. On peut dire quasiment que c'est un classique, ça.
1: Oui, exactement. Mais 234 000 véhicules actuellement immatriculés sont des Honda Civic, c'est bon. En deuxième position, la Toyota Corolla.
0: OK. Ça reste aussi quand même des classiques, là.
1: Oui, mais on se plaint depuis combien de temps qu'il ne se vend que des VUS au Canada?
0: Ben oui.
1: Alors que les deux plus populaires actuellement au Québec, c'est la Civic et la Corolla.
0: Fait que deux berlines.
1: Troisième position, tu tomberas pas sur le dos, c'est le Ford F-150.
0: OK.
1: Tout à fait normal. Mais, encore une fois, je suis étonné. Parce qu'on nous dit le Ford F-150, c'est le véhicule le plus vendu, toutes catégories confondues. Il y en a 164 000 sur les routes. Il y a 234 000 Civic.
0: Qui c'est qui compte des mentries là-dedans?
1: C'est surprenant, mais la question, c'est souvent, ces véhicules-là vont être calculés comme des véhicules commerciaux, donc peut-être pas immatriculés de la même façon.
0: OK. C'est ça, l'immatriculation que ça peut changer.
1: Probablement.
0: OK.
1: Quatrième position, c'est le RAV4. Cinquième position, c'est le CRV. Deux bonnes nouvelles, deux véhicules assemblés au Canada. Regarde, on se plaindra pas. C'est une excellente chose. Mais regarde, sixième position, Hyundai Elantra. Septième position, Mazda 3. Alors, dans les sept premières, il y a quatre véhicules compacts.
0: Et il y a deux véhicules, tu sais, dans les cinq premières positions que tu as nommées, Marc, si je me rappelle bien de mes marques, là, Toyota et Honda sont là autant dans la catégorie des petits VUS que de la catégorie des petits chars, des compacts.
1: Totalement. Et tu vois, il y a en fait un Américain, le F-150. Et après ça, il faut aller aux 8 et 9, où là, tu as le GMC Sierra et le Chevrolet Silverado. Donc, les Américains sont totalement absents de toutes les berlines, de tous les VUS, en tout cas des plus populaires. Mm-hmm. Bien sûr, là, il y en a une vingtaine. Là. Je pourrais y aller, on continue. Hyundai Tucson, Mazda CX-5, Nissan Rogue, Hyundai Kona. Le premier arrive au 14e rang et c'est la Dodge Grand Caravan.
0: Ah, quand même.
1: Ça, c'est l'Américain. Après ça, Hyundai Accent, Ford Escape, Subaru Crosstrek, Toyota Yaris, Mitsubishi Outlander et Volkswagen Jetta. Mais t'as-tu remarqué qu'il y a à peu près juste 4 VUS?
0: Ben oui, effectivement. Je suis surpris de ça, moi, ce résultat-là, Marc.
1: Moi, honnêtement, quand j'ai vu cette liste-là, ça m'a vraiment impressionné. D'autant que, tu le sais, tu vas magasiner une voiture actuellement, c'est quasiment impossible de trouver une petite voiture. Ils en vendent presque plus. Des véhicules en bas de 25 000, pense-y même pas, ça existe pas. On a transformé, tu sais, la Hyundai Accent qui est là-dedans, qui est populaire, elle est devenue le Hyundai Venue, qui est un VUS qui se vend beaucoup moins. Mm-hmm. Il y a vraiment comme une tendance, on le voit, où les gens aiment et préfèrent conserver leur petit véhicule, leur petite berline compacte. Donc, c'est, je trouve ça fascinant de constater à quel point, et l'autre élément dont il faut parler cependant, c'est peut-être la preuve que ces véhicules-là, finalement, sont fiables et durables. Parce que ça, c'est ceux qui sont sur les routes actuellement, mais ça ne veut pas dire que c'est des modèles de l'année, là. Il y en a là-dedans qui sont même plus fabriqués. L'Accent, la Yaris, on n'en fait plus.
0: Ouais.
1: Et pourtant, elles sont encore parmi les plus populaires sur la route actuellement. Donc, peut-être parler de la fiabilité. Moi, si j'étais constructeur automobile, je me dirais peut-être qu'on s'est un peu tiré dans le champ puis qu'on devrait revenir avec des affaires comme des petites voitures.
0: Marc, je remarque qu'il n'y a pas de véhicule électrique encore dans ce palmarès-là, là.
1: Non, évidemment, parce que on sait qu'actuellement, les voitures électriques sont moins de 10% de la flotte disponible. Okay. Puis là-dessus, ben, il y a peut-être une trentaine de modèles. Donc, avant d'en arriver avec des volumes importants, on va arriver, à mon avis, plus avec une Toyota Prius, qui est une hybride, avant d'arriver avec une pure électrique.
0: Marc, on va parler d'un autre petit véhicule qui est à l'essai cette semaine. Beau véhicule, qui est la Toyota Corolla GR.
1: Ouais, GR, ça vient de Gazoo Racing. OK? Oui, c'est pas une blague.
0: Okay.
1: Oui,
0: pour

0: vraiment, si vous êtes à la recherche d'un petit go-kart, c'est incroyable. Rouage intégral pour une Corolla, quand même, c'est spectaculaire. C'est vraiment une petite bête, le fun à conduire. Moi, là, je la conduis chaque année. Il l'améliore un petit peu chaque année, mais rien de majeur. Mais chaque fois, je sors de là en disant pourquoi je pense pas plus souvent à recommander ce véhicule-là. C'est vraiment le fun à conduire.
1: Puis c'est abordable quand même.
0: Ben, c'est 50 000 $ mais là, tu tombes dans le milieu de Subaru WRX, Golf GTI, Golf R. Tu sais, t'es en compétition avec des véhicules de cette nature-là. C'est à peu près 50 000 $. Il y a des versions plus, je dirais, plus de collection qui sont un peu plus chères. Mais écoute, sérieux, pour 50 000. Puis si tu veux pas travailler fort, il y a vendre même avec une boîte automatique. Fait que c'est moins trippant pour moi, mais tu peux quand même t'amuser puis aller quand même intéressante. Il y a des palettes au volant, c'est le fun pareil.
1: Marc, on te retrouve facilement sur les réseaux et sur les internets avec ton podcast Gotcha que tu fais avec ton garçon. Merci pour cette semaine, Marc. On se retrouve la semaine prochaine.
0: Avec plaisir. Bye bye.
1: Bonne semaine, Marc.

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De votre émission Le Trafic, on va passer à la game. Molly Paiement et FX Bénard vous attendent dans les prochaines minutes. Ici Julie Desjardins. 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
10: Ici Michel Scarpino. Paul Saint-Pierre Plamondon n'a pas l'intention de s'allier à qui que ce soit. C'est ce qu'il a répondu lorsqu'il a été questionné sur une éventuelle alliance du Parti québécois avec les conservateurs en cas de gouvernement minoritaire. Le chef du PQ estime que ces spéculations sont une perte de temps. Des médecins demandent la tenue d'une enquête publique thématique sur les décès par suicide de médecins au Québec. Plus de 1500 médecins ont signé une lettre envoyée au coroner en chef du Québec. L'objectif de l'enquête réclamée serait notamment de déterminer si certains facteurs professionnels, organisationnels ou systémiques ont pu contribuer au décès par suicide chez ces médecins. Et puis la Formule 1 a approuvé une réduction de 15 km de la distance officielle des courses à partir de la saison prochaine, ce qui la ramènera de 305 à 290 km. Voilà, c'était vos actualités Arsenal Média. On vous souhaite une bonne soirée à notre antenne.

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3: 17h54. 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
4: C'est la game. Bon lundi tout le monde. Olivier Paiement et FX Bénard avec vous pour la prochaine heure. Merci d'être à l'écoute. Peu importe où vous êtes, peu importe de où vous nous écoutez. Montréal 91.9, Québec 100.9, Gatineau 96.5 et bien évidemment partout sur le réseau O. Salutations particulières à nos auditeurs de la Mauricie aujourd'hui.
5: Oui!
4: La TUC 97.1. Peut-être que vous êtes en route pour le match ce soir, ouais, entre le Canadien et les Sénateurs d'Ottawa parce que FX... C'est notre premier avant-match dans la game cette année en
5: match. Hey, je suis excité, toi aussi d'ailleurs, j'en suis convaincu. Première fois, Ali, puis ça va arriver très souvent durant la saison.
4: Okay, oui.
5: Mais la première fois qu'on est en mode jour de match, on va parler avec Marco D'Amico dans une quinzaine de minutes. Et là, ce sont les vrais débats, là. Les formations, autant chez les Sénateurs que le Canadien. Qu'est-ce qu'on voit dans les combinaisons et tout ça. Vraiment excité de faire ça pour la première fois en jour de match. Il était temps, là. C'est quoi, Ali? Ça fait 3 semaines qu'on parle, qu'on fait les prédictions, on parle de tout ça. Mais là, il y a du concret, d'ailleurs. Ça.
4: C'est ça. Ça se passe pour de vrai. On va être là jusqu'au puck drop, essentiellement, là, pour la prochaine heure. Avec les derniers détails sur la formation du Canadien, les différents trios, de quoi ça va avoir l'air pour l'autre équipe. Et tous les jours de match, tu l'as dit, FX, Marco D'Amico va venir nous parler. Marco, plus souvent qu'à son tour, il va être sur place au Centre Bell quand le Canadien joue là, mais parfois même sur la route. D'ailleurs, premier match de la saison, le 29 septembre à Toronto. Ouais, Marco va être là et ce soir, il est du côté de Trois-Rivières pour nous discuter de ce match-là. Alors, je vous donne le menu, le menu de l'émission, c'est assez simple. On va mettre la table pour cet affrontement canadien-sénateur. Les différents trios, les différentes histoires à suivre dans ce match-là. Une audition en or, une chance en or pour David Reinbacher. Il va former une paire avec Lane Hutton, on va discuter de ça. Un beau test pour Samuel Montembeau, qui évolue d'ailleurs dans sa région.
5: Ouais.
4: C'est un natif de Bécancour et c'est lui qui va être un des gardiens pour le Canadien ce soir. Est-ce que Samuel Montembeau peut peut-être changer l'allure des discussions qu'on a et forcer la main aux Canadiens de peut-être commencer la saison avec eux? On va en discuter. Ouais. Samuel Blais a tenu des propos surprenants à l'égard du Canadien en fin de semaine. Comment est-ce qu'ils vont réagir par rapport à tout ça? On va en parler vers 18h15. Marco D'Amico va se joindre à nous et on va parler des différentes luttes dans la formation du Canadien, notamment pour les postes de 12e et 13e attaquants, parce que là, ça brasse. Florian Jacquet a fait une bonne impression en fin de semaine. Est-ce que Kirby Dach, Alexandre Texier en ont fait assez? Est-ce qu'il y a peut-être d'autres cartes cachées? Marco va nous en parler. 18h30, on revient sur les moments forts de la journée à BPM Sport. Notamment, Renaud Lavoie qui est allé de toute une déclaration par rapport à Cole Caulfield et Ivan Demidov. Moi, j'ai adoré Demidov en fin de semaine.
5: Même chose.
4: Pas d'accord avec l'opinion de Renaud. J'ai hâte qu'on en débatte un peu plus tard et en fin d'émission. On va regarder ce qui se passe ailleurs dans la LNH. Je nous ai concocté un jeu.
5: Oh, j'aime ça les jeux.
4: Sont-ils des prétendants ou est-ce qu'ils font assemblant?
5: Oh!
4: C'est assez simple, c'est assez clair. Ça s'en vient.
5: Facile.
4: À 18h45. Donc, Canadiens sénateurs ce soir, ça se passe du côté de Trois-Rivières parce que c'est la ville de Saint-Boniface qui a remporté le concours Craft Hockeyville. C'est vraiment un bel événement.
5: Une municipalité d'environ 5000 personnes, là, Saint-Boniface.
4: C'est ça, exactement. C'est quelque chose qu'on fait annuellement là, dans différentes villes à travers le Canada. Puis on voyait les images plus tôt aujourd'hui.
5: Aïe, aïe.
4: Tu sais, il y a une belle frénésie.
5: Mais
4: parce que c'est pas tous les jours que les gens de ces communautés-là ont accès aux joueurs de la LNH de cette façon-là.
5: Alors, on s'est déplacé vers Saint-Boniface pour ça, justement. Et c'est vrai, là, les joueurs qui sortent de l'autobus, Oli, tu vois l'attroupement autour, il y a beaucoup de personnes pour les rencontrer, les autographes et tout ça. On parlait avec Luc Gilina tantôt dans l'émission parce que lui, il vient de là-bas. Alors, il nous parlait un peu de la manière que bon les jeunes grandissent comme partisans du Canadien, à quel point on a un attachement pour l'équipe, même si on vient de plus loin au Québec. Et il disait à quel point, justement, le Nick Suzuki sort de l'autobus. Il s'est fait dire qu'il fallait qu'il se dépêche un peu plus parce que là, il signait toutes sortes d'autographes, mais il n'y avait pas le temps. Fait que les joueurs embarquent sur la patinoire parce que l'entraînement avait eu lieu là ce matin à Trois-Rivières, au Colisée Vidéotron. Alors, honnêtement, c'est une très belle façon de faire, je trouve, d'avoir ce concours-là, d'avoir une municipalité comme ça qui accueille l'événement. Et le match est à Trois-Rivières. Alors, de toute beauté pour la rencontre. L'an dernier, rappelle-toi, on avait un match à Québec aussi entre le Canadien et les Sénateurs et ça avait pas mal brassé.
4: Et oui.
5: Et là, c'est le premier match, on pourrait dire de trois, parce que samedi à la même heure, à 19h, il y aura deux matchs en simultané, comme on a fait la semaine dernière avec les Maple Leafs de Toronto. Alors, il y a une équipe qui va être à Montréal, une équipe qui va être à Ottawa, mais déjà, si on peut mettre la table pour cette rivalité-là, voyant les deux formations là, de chacun des deux bords, on a vraiment des joueurs qui pourraient brasser la cabane dans le match de ce soir.
4: Ben, on le sait. Nick Cousins, il va être là avec les Sénateurs. C'est une peste. Ridley Gregg, lui, il aime ça brasser un petit peu. Aiden Hutchinson aussi, il va être habillé. C'est un gars qui a pas peur du jeu physique, lui non plus. Samuel Blais aime ça frapper. Justement, FX, je veux qu'on aille écouter Samuel Blais, là, ce qu'il avait à dire sur le Canadien pas plus tard qu'en en fin de semaine, parce que Samuel Blais, c'était pas nécessairement... peut-être pas nécessairement senti le respect qu'il aurait dû ou les opportunités qu'il aurait dû avoir de la part de l'organisation. D'après moi, ça va le motiver. Je veux qu'on l'écoute puis on réagit tout de suite après.
0: L'année passée, je pense que j'ai prouvé à moi-même que j'étais encore capable de jouer dans la Ligue nationale. Puis, je pense qu'à Montréal, j'ai connu des bons moments. Puis, même que je trouvais que des fois, peut-être que je jouais mieux que d'autres. Puis, ils m'ont quand même send down.
4: J'ai tendance à être d'accord avec lui là, que Samuel Blais avait montré de très belles choses quand il avait été rappelé par le Canadien l'an passé. En plus, c'était quelqu'un qui apportait vraiment du jeu physique. Il a joué quoi? 13 matchs, 5 points en plus. Il avait quand même inscrit son nom sur la feuille de pointage et par la suite, on l'a pas vu pantoute.
5: Et rappelle-toi, il avait été Simon Balotage même en début de saison, c'est réclamé par les Maple Leafs.
4: Puis là, on l'avait rappelé après.
5: Ouais.
4: Il y a d'autres gars qui ont eu des rappels, mais pas lui. Alors justement,
5: Je comprends. Il
4: va vouloir lancer un message à l'organisation. Ça va brasser, c'est sûr et certain.
5: Juste avec Nick Cousins en formation, on sait à quel point c'est une peste. Et l'an dernier, on se rappelle tous de son coup de bâton à l'endroit d'Ivan Demidov qui aurait pu être très dangereux. Et ça a parti le bal par la suite. Je pense que Kirby Doc s'était fâché aussi sur la patinoire. Il est de la formation, mais je m'attends pas nécessairement à ce que ça brasse du côté de Kirby Doc. Mais un gars comme Florian Jacky, par exemple, s'est battu en fin de semaine à Toronto. Son frère qui est là aussi en défense, Robert Jacky. Jaden Struble aussi est capable d'en montrer physiquement. Tu as les éléments pour le Canadien si jamais ça dégénère. Et chez les Sénateurs, on parlait de Nick Cousins, on parlait de Samuel Blais, Oxen aussi qui évolue sur le quatrième trio. Tu as quand même des éléments aussi dans la formation pour un match physique. Alors j'ai hâte de voir ça. Et il y avait déjà de l'animosité un peu samedi là contre les Maple Leafs.
4: Parce que tu te mets dans les suites Florian Jacky. Okay? On s'entend que il part un peu de loin. Qu'une place dans la formation est loin de lui être donnée. Là, que il y a pas mal de vétérans de l'LNH devant lui. Comment est-ce que Florian Jacky peut faire pour se tailler un poste? Ben, c'est avec son jeu physique, c'est avec son jeu intense, en frappant tout ce qui bouge, en y allant de combat de cette façon-là. C'est comme ça que Florian Jacky va réussir à se gagner un poste. Je m'attends à ce que ce soit la même chose ce soir. Évidemment, Robert Jacky a pas peur du jeu physique. Lui non plus, Jaden Struble non plus. C'est un gars quand même qui est assez costaud aussi. Fait que ça va brasser. J'espère juste pas que ça va déborder. Ce qui justement était le cas l'an passé, là, dans le match pré-saison. C'est un petit peu ridicule, là.
5: Non, mais tant mieux. Il y a personne qui va dire non, Oli, à un match physique.
4: Ben non,
5: si jamais il y a des bagarres et tout ça. La seule chose, c'est justement ces coups vicieux-là. J'espère pas en voir ce soir. Mais pour le reste, tant mieux si c'est un match physique. Tant mieux si Florian Jacky jette les gants. Pour ça, il y a aucun problème. Comme tu l'as mentionné, il y a des gars qui veulent se tailler une place dans la formation. Autant un gars comme Samuel Blais à Ottawa qu'un joueur comme Florian Jacky à Montréal.
4: Exactement. Par contre, moi, FX, ce que j'ai le plus hâte de suivre ce soir, le joueur que je vais surveiller du plus près possible, là, c'est David Reinbacher, qui a bien fait samedi soir à Toronto face à l'équipe A des Maple Leafs. Je l'ai trouvé plus confiant, mais plus calme aussi en même temps. C'est fait donner quand même une lourde tâche de jouer en infériorité numérique, affronter plusieurs bons joueurs du côté de Toronto. N'a jamais trop mal paru. Si tu remarques pas beaucoup David Reinbacher, ben c'est peut-être une bonne chose. Prenez la bonne décision avec la rondelle. Et là, aujourd'hui, il se fait récompenser avec une belle opportunité. Il va jouer avec Lane Hudson, mais ça va être à lui de saisir cette chance-là.
5: Oui, ça va être à lui de saisir la chance. Mais pour le moment, après un match, très satisfait
4: mission
5: de sa
4: accomplie
5: performance.
4: Pour le
5: mission accomplie. Puis on le disait, dans un plus court camp d'entraînement, ça se peut qu'il n'y ait pas assez de répétitions pour, par exemple, go, tu commences la saison dans la Ligue nationale. Mais s'il laisse une bonne carte de visite, que oui, il est cédé dans la Ligue américaine, mais qu'il a un bon début de saison par la suite avec le Rocket, ce sera le premier joueur appelé par le Canadien. Moi, j'aimerais ça qu'il commence en haut. Allez, j'aimerais ça que ce soir, là, David Reinbacher connaisse un autre excellent match avec le Canadien. Surtout, jumelé un gars comme Lane Hudson. On en parle depuis le repêchage de David Reinbacher, 5e au total, défenseur droitier. Imagine si tu peux compter sur lui dans un futur top 4 à Montréal. C'est rêvé ce qu'on voit à soir, là, quand même. Là. Parce qu'on met sur ce gars-là depuis longtemps. Il y a eu l'historique de blessure derrière ça. Mais là, pour l'instant, il a bien fait. Et il avait mis la barre très haute en conférence de presse vendredi où il avait dit « Vous allez voir dans le match de samedi. »
4: Puis il avait raison. Il avait raison d'être confiant. Puis, contrairement à d'autres positions peut-être, notamment en attaque avec Florian Jacquet ou devant le filet, il y a clairement des ouvertures en défense.
5: Clairement.
4: Surtout avec la blessure à Kaelin Gooley, tu as deux spots d'ouvert. Oui, Arber Jacquet et Jaden Struble ont de l'expérience et tout. Mais ces gars-là sont aucunement garantis de commencer l'année dans la formation partante, là. Ils n'ont pas assez accompli de choses pour se dire que cette place-là, elle est garantie. Même qu'on le voit, là, c'est des joueurs qui sont assez limités. Alors, je pense que pour l'état-major du Canadien, dans un monde idéal, c'est Reinbacher qui commence l'année. Puis là, ça va être à Struble et à Jacquet de connaître peut-être un meilleur match que samedi. Mais dans le pire des cas, tu vas en avoir peut-être un dans ta formation et David Reinbacher va être capable de percer l'équipe parce que c'est une paire idéale, Hudson Reinbacher. Tu sais, t'as Hudson qui est capable d'utiliser sa créativité, de générer des choses, d'être un corps arrière. Puis avec Hudson, on le sait, là, ça fait partie de la game. Des fois, il va faire des erreurs. Des fois, il va commettre des revirements. Peu importe. C'est correct. Ça fait partie du prix à payer. Mais si t'as un gars qui est steady, qui est responsable en arrière, qui est fiable.
5: Qui est droitier en plus.
4: Que là, t'as pas le casse-tête éternel de forcer un gaucher à droite, puis ci, puis ça. Tu sais, t'aurais enfin une formation balancée. Là. C'est quand la dernière fois que le Canadien a pu miser sur trois droitiers?
5: Ça fait tellement longtemps. Même avant Noah Dobson, Alex Carrier, David Savard était quoi? Le seul droitier dans la formation?
4: Ouais.
5: C'était difficile d'avoir un droitier, puis surtout qu'il peut prendre des minutes sur un top 4, là, parce que oui, tu peux avoir un droitier qui évolue sur une troisième paire de défense, mais ce que le Canadien recherche en ce moment, c'est un droitier qui peut jouer top 4. J'enlève rien à Alex Carrier. Alex Carrier, c'est une bonne idée de remplacement sur un top 4 à court terme quand tu as besoin d'un défenseur pour dépanner. Mais je pense que c'est beaucoup plus un gars de troisième paire de défense qui obtient les minutes de qualité en désavantage numérique, qui va te dépanner dans n'importe quelle situation. Mais d'avoir un défenseur droitier, le top 4, qui peut te prendre combien de minutes par match sur un top 4, ça, tu l'as pas encore au sein de ta formation. Et lui qui se rapproche le plus de ça, qui a le plus de potentiel de faire ça, c'est un gars comme David Reinbacher.
4: Exactement. Il a amplement ce potentiel-là. Puis, regarde, il va jamais répondre aux attentes de cinquième au total. Je pense qu'on peut-tu être d'accord là-dessus que quand tu repêches un gars cinquième, tu t'attends à ce qu'il devienne un défenseur de première paire.
5: Ouais.
4: Fait que ce sera jamais ça. Mais est-ce qu'il peut devenir un solide défenseur de deuxième paire? Puis le partenaire idéal pour Lane Hudson, oui. Et si c'est le cas, puis t'as ton top 4 clair et établi à long terme, ben c'est parfait. Ça va être une bonne nouvelle pour tout le monde.
5: Exact.
4: On va prendre une pause et au retour, on va aller y parler. Marco D'Amico est en direct de Trois-Rivières. Il est prêt, il est là pour nous parler du match. On va parler des différentes luttes au camp du Canadien de Montréal, 12e, 13e attaquant. Qui va être capable d'aller chercher ce poste-là? Est-ce que Florian Jacquet a une chance réelle de se tailler un poste avec l'équipe? Qui de Kirby Dach ou Alexandre Texier a l'avance présentement? Est-ce qu'Alex Newhook se fait donner une audition ce soir sur le premier trio? On va parler de tout ça avec Marco D'Amico dans deux minutes.
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4: Il est présent sur place au Colisée Vidéotron pour nous parler de ce match canadien-sénateur qui a lieu ce soir du côté de Trois-Rivières. Marco D'Amico, comment ça va?
5: Salut Marco.
16: Ça va très bien les boys et vous autres?
4: Oui, ça va très bien. Écoute Marco, parle-nous de... C'est comment l'ambiance sur place, l'amphithéâtre, le Colisée Vidéotron? C'est quoi tes premières impressions par rapport à l'événement?
16: Il y a du monde à mettre ici, mesdames et messieurs. Beaucoup de personnes dans la salle. Écoute, juste assez de me trouver une place pour faire l'audio était quand même assez intéressant. Là. On dirait que toute la ville de Saint-Boniface est ici. Et, écoute, c'est vraiment intéressant. Tu vois le monde, à quel point tout le monde est ici présentement pour regarder le Canadien contre les sénateurs. Il y a beaucoup d'engouement. J'adore des événements communautaires comme le MSLC.
4: Ouais, ça c'est sûr. C'est cool quand même pour les gens là, des différentes régions au Canada de pouvoir vivre ça année après année. Marco, je veux qu'on discute des luttes qui ont lieu présentement au camp du Canadien de Montréal. On parle évidemment beaucoup de la situation de David Reinbacher, mais il y a aussi possiblement une lutte qui se dessine pour le poste de 12e et pour le poste de 13e attaquant. Florian Jacky qui en a impressionné quand même plusieurs avec sa performance samedi à Toronto. Est-ce que tu penses que c'est un joueur qui pourrait brouiller les cartes et peut-être se tailler un poste en vue de la prochaine saison?
16: C'est certain que le Canadien veut un mélange d'attaquants dans la réalisation. Il y a beaucoup d'attaquants de talent, des attaquants défensifs, mais des attaquants d'énergie qui vont apporter un sens d'impact, un sens physique. Il y en a peu. Et ça, c'est limité un peu aussi comment on pourrait décrire un Florian Jacky parce qu'il peut jouer en désavantage numérique. Avantage générique, sans l'aile. D'ailleurs, on utilise au centre ce soir, on utilisait à l'aile samedi. Donc, je vous dis, Gotti, pour un jeune joueur qui essaie de se faire une place, il démontrait plusieurs rôles auxquels il pourrait être capable de rentrer pour le Canadien de Montréal. Donc, pour moi, c'est un joueur à surveiller. La place à Kirby Dock à long terme n'est pas garantie. Alex Texier a déjà été un 13e attaquant pour le Canadien de Montréal. Donc, si le Canadien veut ajouter un profil physique pour apporter une intensité, pour être prêt à faire face aux équipes comme la Floride, comme Tampa Bay en série. Un gars comme Floride va commencer à devenir très important.
5: Hey Marco, je vais t'appeler au téléphone. Ouais. T'es beau comme un cœur, là. La patinoire est super, toi aussi, mais.
4: Je pense qu'il y a trop de monde à Trois-Rivières, là, présentement. L'événement est trop incroyable.
5: On va continuer au téléphone. Je t'appelle dans deux petites secondes.
4: Fix va t'appeler dans un instant. J'ai vraiment hâte de voir ce que Florent Jacquet va être capable de faire. Parce que c'est sûr que sur papier, c'est difficile. Le Canadien a 13 attaquants avec des contrats LNH. En même temps, est-ce qu'on peut dire que Kirby Doc en a fait assez pour mériter à 100% un poste en vue de la prochaine saison? Pas nécessairement. Est-ce qu'Alexandre Texier, avec son contrat de 2,5 millions de dollars par année, mérite à tout prix d'être dans la formation, peu importe ce qui se passe? Pas nécessairement lui non plus. Donc, si un Florent Jacquet débarque, puis il a le couteau entre les dents, puis il frappe tout ce qui bouge, puis peut-être qu'à ce soir, là, il règle le compte à Nick Cousins, puis qu'il sac une volée, puis qu'ils se battent ensemble, puis qu'il met KO, ben, il va peut-être commencer à semer le doute dans la tête des dirigeants de l'équipe. Et s'il commence pas nécessairement l'année dans les 12 attaquants, il sera pas 13e, 14e. Parce que tu veux que Florent Jacquet joue au hockey. Copé, il va commencer l'année à Laval. Mais en cours de route, une fois que tu vas avoir eu peut-être des blessés, une fois que tu vas avoir peut-être quelques contre-performances, ben c'est là où un rappel de Florent Jacquet va devenir intéressant parce que ça fait partie de l'ADN que le Canadien recherche. Ça fait partie du style de joueur qui manque peut-être à la formation. T'as fait ça un petit peu en allant chercher Chris Kreider. Ben, Florent Jacquet aussi rentre dans cette discussion-là. Est-ce qu'on a Marco?
5: On a Marco d'Amico.
4: Marco, comment est-ce que Kirby Doc et Alexandre Texier fit dans cette lutte-là, selon toi? Est-ce qu'il y a un de ces deux joueurs-là qui est garanti à 100% de commencer l'année dans la formation partante?
16: C'est certain que les contrats jouent un peu contre des jeunes joueurs comme Florent Jacquet et Owen Beck. Faut soumettre certains joueurs au balotage s'ils ne sont pas parmi les 13-14 attaquants. Donc, c'est certain qu'ils doivent être largement surpassés. Donc, Kirby Doc, ça n'a pas été fameux son premier match, mais il est capable de meilleur. Donc, on s'attend à une meilleure prestation de sa part présentement. Mais c'est certain, les boys, cette organisation-là, je pense qu'elle veut le passer à autre chose et à un autre niveau. Et pour faire ça, il faut monter la barre.
4: Oui, ça c'est sûr, et c'est le bon côté d'avoir une compétition à l'interne. Marco, FX va te rappeler dans un instant là, parce qu'on a encore des problèmes avec la ligne téléphonique.
5: Mais ça va fonctionner, Marco.
4: Ça va fonctionner la prochaine fois, je te promets, désolé.
16: Okay.
4: Faut comprendre qu'on a ce qu'on appelle une soucoupe volante comme téléphone. On a plusieurs lignes, puis il y en a une qu'on surnomme la soucoupe. Kirby Doc, c'est un cas qui est intéressant parce que Kirby Doc, c'est tout ou rien pour lui cette année. Je veux dire, il n'était pas obligé de le ramener. Ils ont décidé de le faire. Tu aurais pu dire, hey Kirby, on veut plus rien savoir de toi. Mais là, tu l'as ramené parce que ça reste que tu avais besoin de gars dans ton effectif. Tu as besoin de gars dans ta formation. Puis là, il est là. Est-ce qu'il va être capable de brouiller les cartes? Tu as quand même connu un bon match samedi. Mais est-ce qu'il a nécessairement sa place sur un troisième ou un quatrième trio? Ça reste à suivre. Marco, quand je regarde la formation du Canadien ce soir, on a vu que Chris Kreider est resté à Montréal et c'est Alex Newhook qui obtient une opportunité sur le premier trio. Est-ce que pour toi, il y a quelque chose à lire là-dedans? Est-ce que c'est possible que c'est un peu une opportunité, une audition pour Newhook avec Caulfield et Suzuki?
16: Ben, je pense qu'on veut juste essayer un autre marqueur de but gaucher sur un trio avec deux droitiers, trouver une balance, puis en même temps, s'il y a des blessures, quand il va avoir des blessures, tu veux savoir qu'il y a une chimie préexistante avec certains joueurs. Alex Newhook et Nick Suzuki, à chaque fois qu'ils ont joué ensemble, il y avait une bonne chimie entre ces deux-là.
5: Ouais.
16: Pour moi, je pense que ça vaut la peine de réessayer. Et on verra qu'est-ce que les matchs split squad vont donner samedi prochain si on remet Chris Kreider avec le premier trio.
4: Ouais, exactement. En terminant, Marco, David Reinbacher qui obtient une audition avec Lane Hutson sur la deuxième paire. Ben, en fait, bon, essentiellement sur la deuxième paire, là, parce que t'as Adam Engstrom et Noah Dobson. Est-ce que ça aussi, c'est un peu une audition pour David Reinbacher après avoir connu un bon premier match samedi à Toronto que, hey, on te donne cette chance-là de jouer avec Lane Hutson. Si tu fais bien le travail, ben peut-être que ça va être ça aussi pour commencer la saison régulière.
16: Absolument. Je pense que si David Reinbacher est capable de démontrer qu'il peut jouer avec Lane Hutson sur une base régulière, ça va grandement aider son habilité, non seulement de rester avec ce club-là, à long terme, mais de faire partie des plans. Parce qu'on le sait, on cherche à Montréal un joueur à qui jumeler Lane Hudson à long terme, qui va être capable de suivre et complimenter sur la glace. Ces deux gars-là se connaissent très bien, patinent ensemble l'été, habitent à peu près dans le même quartier. Je crois fermement que la vision à long terme de cette organisation-là, c'est de voir Lane Hudson avec David Reinbacher, spécialement quand il va venir temps les matchs éliminatoires, parce qu'un gars comme David Reinbacher, s'il peut se développer, c'est pas sexy sur la glace, mesdames et messieurs, mais c'est efficace, et en série, t'as besoin d'efficacité.
4: Ouais, t'as besoin de ça, puis surtout pour un joueur comme Lane Hudson qui est capable de faire des jeux spectaculaires, puis des fois il va prendre certains risques, Lane Hudson, puis c'est bien correct, ça fait partie du style de joueur qu'il est, là. Il va en commettre de temps en temps, pas trop souvent des revirements, mais avoir un gars en arrière qui est fiable, sur qui tu peux faire confiance, puis tu sais qu'il va être là peu importe les circonstances, ben ça c'est une excellente nouvelle. Écoute Marco, on te prendra pas un peu plus longtemps parce qu'on sait que le match commence très bientôt. Fait que merci beaucoup d'avoir pris ton temps, puis on se reparlera on t'entend demain sur la grille à BPM et nous on se reparle lors du prochain avant-match.
16: Avec plaisir les boys, passez une bonne soirée.
4: Merci, salut, Marco. Bonne soirée à toi aussi. Alors voilà, c'était Marco D'Amico. 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
4: 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On va prendre une pause et au retour, les meilleurs moments de la journée à BPM Sport. Il y a quelqu'un qui a dit que Cole Caulfield va connaître une meilleure carrière qu'Ivan Nemidov. C'est intéressant. Est-ce qu'il a raison? Ben, j'ai hâte d'en débattre. Mais aussi, est-ce que Samuel Montembeau pourrait reprendre la pole et redevenir le gardien numéro un de l'organisation? C'est la question que Georges et Gonzo se sont posées plus tôt aujourd'hui. Et je veux qu'on réagisse. Ça s'en vient dans deux minutes.
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2: 18h24 dans la game, on est à quoi? 35 minutes environ du début du match entre le Canadien et les Sénateurs d'Ottawa. Et ça va être un gros match pour Samuel Montembeault. C'est lui qui, ben, je sais pas s'il va avoir le départ, mais c'est lui qui va jouer. Il est devant les siens, parce que c'est un gars qui est natif de la région de Bécancour, tout juste à côté de Trois-Rivières, sur la rive sud de Trois-Rivières. Et Samuel Montembeault a bien fait samedi. Sur les quatre gardiens du Canadien, c'est le seul qui a pas donné de but.
3: Ouais.
2: Un Gonzo un peu coquin, il a posé une question dans l'arrêt Gonzalez plus tôt aujourd'hui. Est-ce que Samuel Montembeault pourrait causer une surprise encore une fois, parce qu'on sait jamais trop avec les gardiens du Canadien, et redevenir le numéro un de l'équipe? Voici ce que ça a donné.
3: Et si Sam Montembeault redevenait le gardien de but d'il y a 2 ans?
4: La seule façon qu'on va voir ça, c'est si le Canadien commence à donner des games en début de saison.
3: Exact.
4: Puis si en début de saison, tu lui donnes des games puis il fait bien, là, il vient de reprendre sa valeur. Mais est-ce que le Canadien va faire ça? Il faut que non seulement il commence à Montréal.
3: Non, il n'y aura pas le volume qu'il y avait. Il n'y aura pas du tout le volume, mais il va partager avec Dobesch. Mais mettons, mise en situation, là. On marche ensemble, OK? Dobesch commence l'année, la chaîne débarque. Montembeault, quand il donne des départs, il livre la marchandise. Il livre la marchandise. Tu sais, puis départ après départ, il est là. Je dis juste.
4: Ça devient compliqué,
3: je
4: là.
3: Je dis pas que c'est ce qui va arriver, mais l'année passée.
4: Ouais, je sais, je comprends.
3: Ce qui s'est dessiné.
4: Ça peut arriver.
3: Jamais personne n'aurait dit que c'est ça qui allait se dessiner, là. Que Fowler débarque et un ménage à trois. Qui...
2: Ah, pas encore ça, Ali. Pas encore ça. Allons-y, une étape à la fois FX, OK? Avant de commencer à se poser trop de questions, là, mais juste, allons-y avec la base. Là. Avec le bon match qu'il a connu samedi, c'était correct. Il a fait quoi? 13 arrêts, mais. C'était pas nécessairement dans la quantité, mais plus dans la qualité, là. Notamment des déplacements latéraux, c'était une bonne nouvelle. Est-ce que pour toi, c'est possible que Samuel Montembeault, en fait, amorce l'année parmi les deux gardiens partant du 15? Parce que pas mal, tout le monde semble être d'accord pour dire que là, ça va être Dobesch Fowler, mais ça se peut-tu que ce soit Monty puis Fowler?
5: Il y a une possibilité, parce qu'en ce moment, le marché des gardiens de but, je sais pas à quel point il s'active. Oui, il y a des équipes qui cherchent des gardiens de but, Oli. Mais en ce moment, il y a différents dossiers pas réglés, notamment le dossier Connor et les Bucks. C'est possible. Il y a une possibilité où Samuel Montembeault commence la saison à Montréal. Elle existe.
2: Toi, tu penses que se peut que Fowler commence l'année à Laval?
5: C'est pas impossible. Là, on est à 8 jours du début de la saison. Tu me poses la question il y a une semaine. Je t'ai dit, ben non, ça va être réglé. Samuel Montembeault va être échangé à une autre équipe. Mais c'est toujours pas fait. Ce que je souhaite maintenant, c'est que Sam Montembeault ait un bon camp d'entraînement, qu'il ait une autre bonne performance ce soir. Et que là, il y a peut-être des formations qui cherchent un gardien de but à bas prix, parce que c'est un peu plus de 3 millions de dollars, qui se disaient, ben, tu sais quoi, Samuel Montembeault, 2 départs qui ont de l'allure en match pré-saison. C'est un gardien qui a aidé le Canadien à se qualifier en série il y a 2 ans. Pourquoi on n'irait pas le chercher à bas prix? Ça, c'est ce que je souhaite. Est-ce que c'est la réalité? Est-ce que c'est ce qui va arriver? Je commence de moins en moins à croire ça.
2: Parce que
5: tu fais quoi, Ali? Non, mais tu fais quoi?
2: T'as pas trouvé preneur en 3 mois.
5: Ouais.
2: OK, c'est ça. Qu'est-ce qui va changer en 5 jours? Moi, j'ai peur qu'en ce moment, Kent Hughes est en train de faire la même erreur que celle qu'il avait fait il y a 2 ans, lorsqu'il s'était entêté à garder 3 gardiens, garder Caden Primo à Montréal pour éviter de le perdre au balotage. Je ne voulais pas perdre de valeur avec Caden Primo. Puis finalement, il n'a pas fait le travail. Je l'ai changé pour un choix de 7. Dans le meilleur des scénarios, là, qu'est-ce qu'on espère avoir pour Samuel Montembeault? Un choix de 3. Tu vas-tu vraiment empêcher Fowler de commencer à Montréal, puis là, risquer de peut-être que Montembeault, ça va pas bien commencer au début de l'année pour un choix de 3e ronde?
5: Je sais pas si c'est dans la philosophie de cette équipe-là de se dire Samuel Montembeault, là, je sais que tu vas me trouver fatigué avec ça, mais Samuel Montembeault, un gars d'ici, un gars qui a aidé l'équipe à se qualifier en série il y a 2 ans, on va te soumettre au balotage. Ça se peut que t'ailles dans une destination, je sais qu'il n'y aura pas le contrôle sur sa destination, mais ça se peut que t'ailles dans une équipe que t'as pas envie. Tu sais, Brendan Gallagher, on lui a rendu service au final.
2: Ouais.
5: On tient la moitié de son salaire, mais on lui a rendu service, on l'a échangé en Vancouver. Alors qu'il vient de là-bas quand même, tu comprends?
2: Ouais,
5: on lui a rendu service.
2: On aurait pu le racheter, par exemple.
5: Je pense qu'on va tenter de faire quelque chose de similaire avec Samuel Montembeault. Est-ce que ça va arriver avant le début de la saison? Tu le soumettras pas au balotage.
2: Tu le soumettras pas au balotage, c'est pas dans le modus operandi de Kent Hughes de perdre des joueurs pour rien.
5: Exact.
2: Mais je me demande juste si on va pas répéter le même scénario de celui qu'on a vécu il y a quelques années. Puis j'aimerais vraiment ça qu'il retrouve sa confiance ici et ça. Mais visiblement, la demande est pas si élevée que ça pour lui. Y a-tu tant de dominos qui vont tomber dans les prochains jours puis qui vont faire en sorte que là, il va être échangé? Puis qu'est-ce qui arrive si Montembeault commence l'année à Montréal? Puis là, comme l'an passé, ça se passe pas bien finalement. Là, tu rappelles Jacob Fowler qui doit encore une fois être le sauveur, puis toute la pression sur un jeune kid. Fais comme t'as fait en série, là. Envoie un message clair. Le 1, c'est Debèche. Le 2, c'est Fowler. Puis regarde, au pire, il mangera du popcorn sur la galerie de presse Montembeault en attendant une résolution.
5: Mais ça te fait quand même un joueur de plus, un patineur de plus en haut, là, dans la liste de joueurs que tu dois
2: avoir.
5: Ça,
2: c'est pas idéal.
5: C'est
2: sûr. Mais, OK, je te repose une autre question, parce qu'on dirait qu'on prend certaines choses pour acquis, là. Il se fait-tu vraiment réclamer au balotage à 3,15 millions?
5: Je pense que oui.
2: Je pense qu'il y a une équipe qui va accepter de prendre 3 millions de dollars sur la masse salariale pour...
5: Je pense que oui. Comme numéro 2, qui peut peut-être, ça dépend de quelle formation, là, mais challenger ton premier ou séparer les départs. Prends la situation, par exemple, des Devils du New Jersey. C'est sûr que c'est la plus facile à nommer. En ce moment, tu peux te dire pourquoi pas un gars comme Samuel Montembeault le réclame au balotage.
2: Est-ce que tu t'as une amélioration sur Jake Allen, par exemple?
5: Non, mais ça a quand même plus d'expérience. Sans dire que ça a plus d'expérience que Jake Allen dans la Ligue nationale, ça a plus d'expérience qu'un gars comme Nico Dawes. Alors à ce moment-là, est-ce que tu te dis je partage le travail de Samuel Montembeault et Jake Allen? Et Markstrom l'an dernier, là, c'était pas fameux là, avec les Devils. Là. C'était tout croche.
2: Non, c'était pénible.
5: C'était très pénible. Là. Est-ce que tu recules tant d'un pas en ayant Montembeault à l'une que Markstrom à l'une, par exemple? Tellement que c'était désastreux l'an dernier, Markstrom.
2: Surtout au prix qu'il payait.
5: Surtout
2: qu'il
5: à son
2: payait.
5: Prix, exact.
2: Mais tu regardes en ce moment, les Devils, c'est même pas 2 millions de dollars de disponibles sous le plafond salarial.
5: Bon.
2: Fait que c'est là où 3 millions, c'est pas nécessairement beaucoup. Mais combien d'équipes ont nécessairement l'espace pour ça? J'ai hâte de voir la résolution à travers tout ça. Puis je me dis, tu sais, Kent Hughes, il s'est un peu peinturé dans un coin au tournoi de golf en disant, on va commencer le camp avec 3 gardiens, mais on va pas commencer la saison avec 3 gardiens.
5: Non.
2: Il était pas obligé de dire ça.
5: Non.
2: Mais là, en disant ça publiquement, t'as comme pas le choix de respecter ta parole, sinon tu vas mal paraître.
5: Et ça a été dit il y a une semaine. Je sais pas c'était quoi les discussions il y a une semaine. Est-ce qu'il y avait une équipe, il y avait des équipes qui étaient intéressées à Samuel Montembeault qui se sont dit, on va attendre le début de la pré-saison, voir comment ça se passe avant de vous redonner un coup de fil. Je ne sais pas c'est quoi les discussions que le directeur général du Canadien a avec certaines formations. Mais s'il dit ça, c'est dans l'optique de soit envoyer Jacob Fowler dans la Ligue américaine ou de procéder à un changement, à une transaction.
2: Exactement.
5: Je pense pas que le cas Samuel Montembeault balotage est une option pour le Canadien.
2: Tu sais, Gabriel, sur la messagerie texte, il dit, voyons donc, sur son YouTube, il dit, voyons donc, Oli, les Oilers le ramasseraient puis ils mettraient Tristan Jarry sur les waivers. Peut-être, mais tu sauves pas nécessairement plus d'argent si t'envoies Tristan Jarry dans la Ligue américaine parce que tu peux cacher, là, un petit peu comme on dit, 1 million de son salaire, le reste, il va quand même compter sur la masse salariale. Puis c'est vrai que Tristan Jarry, il fait partie peut-être de la petite liste de gardiens qui l'an passé était pire que Samuel Montembeault.
5: Aussi.
2: 858 son pourcentage d'efficacité à Tristan Jarry.
5: Juste à Edmonton ou durant la saison complète?
2: Juste à Edmonton. À Pittsburgh, c'était bien.
5: Ouais.
2: À Pittsburgh, c'était 909. Il s'était ressaisi.
5: C'est
2: là
5: que les Oilers se sont dit, tu sais quoi, on va shipper Stuart Skinner, on va aller chercher Tristan Jarry.
2: Et en série 895. OK, il y a eu un gros débat ce matin dans le club du matin. Parce que Renaud Lavoie, il est allé de cette déclaration très forte. Je suis pas d'accord. Toi non plus, FX. Ça va donner pour une discussion très intéressante. On vous le fait entendre.
6: Mon ami Chris Letang a dit, dans 3 ans, il est top 5 de la Ligue. Ça serait extraordinaire que ça soit vrai, ça. Mais Cole Caulfield, là, je pense que les gens réalisent pas jusqu'à quel point il est bon. Puis, je peux te dire que je le considère meilleur que Ivan Demidov. Je sais que c'est deux joueurs différents. Je comprends tout ça. Mais à la fin des deux carrières, lequel des deux va avoir connu plus une carrière offensive, je te dirais, à un niveau très élevé? Mon impression, c'est que c'est Cole Caulfield qui va finir en avant. Et comme je te dis, c'est malhonnête, là. Le kid, Demidov, super bon. Il en est seulement sa deuxième saison qui commence dans la Ligue nationale. Et Cole, il y a ce petit quelque chose. Ce petit quelque chose, tu n'as besoin quand tu veux marquer 50 buts et plus dans une saison. Et c'est pas tout le monde qui est capable d'avoir ce petit quelque chose.
2: C'est vrai que, écoute, le gars, il a marqué 50 buts dans les deux dernières saisons de la LNH. Cole Caulfield est le meilleur buteur combiné. Là. Tu combines les deux dernières années, il a marqué plus de buts que name it.
5: Il les a marqués à des moments importants aussi. Plus, rappelle-toi, des buts gagnants,
2: pas
5: etc.
2: Pas de filet désert l'an passé.
5: Des buts qui donnent l'avance dans un match.
2: Ça, on ne pourra jamais lui enlever. Mais pour moi, ça vous montre aussi à quel point Ivan Nemidov, c'est un talent incroyable parce que je le vois au-dessus de ça. Ivan Nemidov, on l'a vu en fin de semaine, mis un tir pas si loin que ça que celui de Cole Caulfield en termes de précision, en termes de vélocité, mais surtout c'est quelqu'un qui est capable d'être un fabricant de jeu exceptionnel, il a une vision formidable, ses mains sont spectaculaires et surtout, il n'a pas besoin des autres pour le faire. Inverse Caulfield puis Demidov l'an passé. Est-ce que Caulfield marque 50 buts avec Kapanen et Newhook?
5: Non.
2: Non. Puis je peux te dire que Demidov aurait fait encore plus que 63 points s'il avait joué
5: avec Suzuki et Slavkovski. À 5 contre 5, c'est sûr. Ça, et tu parles de l'aspect marqueur. Je pense que Caulfield est meilleur si on se base uniquement sur l'aspect marqueur. Mais quand on regarde un joueur, on regarde l'éventail de son talent. On regarde comment il est capable de contrôler le jeu. On regarde comment il peut être la locomotive de son trio, à quel point il a des bonnes mains. On regarde pas juste le lancer sur réception, non. Le lancer du poignet. Dans le cas d'Ivan Demidov, il y a tout le reste. C'est un joueur qui peut complètement être la locomotive de son trio comme on l'a vu l'an dernier. Pour toutes ces habiletés-là et pour aussi le fait de le réaliser à l'âge qu'il a. L'an dernier, Demidov avait quoi, Ali? 19 ans. Sa saison de 19 ans dans la Ligue nationale. Cole Caulfield, à 19 ans, il n'évoluait pas dans la Ligue nationale.
2: Il était à Wisconsin.
5: Il était dans la NCAA, là. C'est quand même, tu sais, de comparer un joueur qui, à sa première saison en Ligue nationale, fait en haut de 60 points à 19 ans et l'autre évoluait dans la NCAA où il gagnait possiblement le trophée Obie Baker, là, ce qui est phénoménal pour Cole Caulfield, mais c'est pas la même chose. Pour moi, Demidov, dans son éventail de talent, a un plus haut plafond que Cole Caulfield. Voyons voir s'il va l'atteindre. Mais j'ai pas de doute, là. Sérieux, j'ai pas de doute.
2: Demidov a fait 63 points comme recrue. Caulfield, ça y a, comme recrue de 19 ans, Caulfield, ça y a pris 23 ans. Ça a 23 ans, sa troisième année complète dans la LNH, même quatrième si on compte celle d'avant, mais disons sa troisième année complète dans la LNH pour qu'il atteigne ça. C'est un talent qui est spécial. Écoute, on l'a vu en fin de semaine, là. Ivan Nemidov est déjà un joueur nettement amélioré. On connaît son éthique de travail quasi légendaire. Là. Lui et Lane Hudson sont sur la glace à tous les jours. Faut que t'es force à sortir de la glace parce qu'il aime tellement ça, le hockey. Moi, j'ai trouvé en fin de semaine qu'Ivan Nemidov avait l'air un peu plus explosif, un peu plus rapide. Il gagnait toutes ses batailles le long des rampes. C'est pas nécessairement le plus gros, là. Il a pas le gabarit à Slav. Il a quand même un bon gabarit. Mais si t'as une bataille dans le coin, Demidov va sortir de la...

0: être une future star dans cette ligue-là à l'aile. C'est fabuleux ce que le Canadien a entre ses mains. Surtout qu'Ivan Demidov commande quoi? Un peu plus de 9 millions de dollars par saison. Cole Caulfield est à 7.8. Alors ouais, ça, c'est
1: parce que tu pourrais inclure 4 joueurs dans ce débat-là. Là.
0: Sérieusement, oui. Slafkovski pourrait faire partie du débat. Avec
1: Suzuki,
0: Demidov.
1: Évidemment, c'est un premier centre. Suzuki. T'sais, Suzuki a déjà une carrière très impressionnante. Mais tu me dis qui de Suzuki, Slafkovski, Demidov et Caulfield va avoir la plus belle carrière, va avoir le plus de points, le plus d'honneurs individuels. C'est dur à dire. J'aurais tendance à dire Demidov à cause de son talent.
0: Mais ça se peut que Suzuki ait cherché des trophées Selke.
1: Je sais que Nicolas Cloutier, qui collabore sur nos ondes, lui, il martèle, il dit non. Quand le Canadien va être à son apogée, son meilleur joueur, ça va être Juraj Slafkovski parce qu'il est plus gros, parce qu'il est en séries éliminatoires, parce que si, ça. C'est complètement valide comme argument. D'ailleurs, en fin de semaine, la chimie, là, on va les revoir tantôt, là, mais la chimie Demidov-Caulfield, excuse-moi, pas Demidov-Caulfield, Demidov-Slafkovski et t'ajoutes Kapanen à ça, c'est impressionnant à voir aller. Là. La puck, elle bouge rapidement. T'as l'impression qu'il y a comme une télépathie entre Demidov et Slav, qu'ils se trouvent sur la patinoire, peu importe où ils sont.
0: Et dans ces situations-là, je sais qu'éventuellement, le Canadien risque d'avoir un meilleur joueur de centre que Oliver Kapanen pour être avec eux. Mais en attendant, Oliver Kapanen a quand même des qualités de... Il se débrouille quand même assez bien au cercle des mises en jeu. C'est un gars qui comprend quand même bien le jeu aussi, qui a une bonne intelligence au jeu. Je trouve ça intéressant d'avoir un gars comme ça avec deux ailiers qui, eux autres, sont là pour être les locomotives du deuxième trio. Puis t'as un gars comme Oliver Kapanen, plus conscient défensivement. C'est intéressant ce que le Canadien a comme combinaison. Puis c'est pas pour rien qu'on les revoit ensemble ce soir. Pour moi, ça a été le meilleur trio du Canadien en fin de semaine.
1: Ouais.
0: Devant le premier trio de Suzuki, Caulfield et Kreider, c'est un peu plus compliqué pour Kreider, ce qui est normal. Premier match d'essai avec Suzuki, Caulfield, c'est pas tout le monde qui peut jouer non plus avec ces joueurs-là. Mais ça a été le meilleur trio du Canadien parce que c'était de la continuité aussi de la dernière saison. Mais Slav et Demidov ensemble, c'est fabuleux.
1: C'est fabuleux. C'est fabuleux. Puis je te pose une question, OK? C'est peut-être un peu extrême, un peu champ gauche. Dis-moi ce que t'en penses. Est-ce que c'est possible qu'à la fin de l'année, disons si Demidov et Slav jouent toute l'année ensemble, que ce duo-là aurait fait plus de points à 5 contre 5 que le duo Suzuki-Caulfield, ou c'est encore trop tôt pour y aller là?
0: Non, c'est possible. Je te le dis, c'est possible. Sur 84 matchs, si les situations sont similaires en termes de temps de jeu à 5 contre 5, je pense que c'est possible parce que tes meilleurs éléments adverses vont être contre Caulfield et Suzuki.
1: C'est ça.
0: Alors que...
1: Quand Barkov va être en ville,
0: exactement,
1: il va jouer contre Suzuki.
0: Exact. C'est clair. Quand t'as pas l'avantage de la patinoire, surtout, là, la formation adverse va mettre ses meilleurs éléments défensifs contre ton premier trio, qui est encore Suzuki et Caulfield. Tant que Suzuki est sur un trio, c'est ton premier trio. C'est ton meilleur joueur de centre. Mais par la suite, ça te donne de la place à des gars comme Slav et Demidov de se faire valoir et d'affronter des moins bonnes unités adverses. Alors, pour moi, c'est possible. À 5 contre 5 uniquement, c'est possible.
1: T'sais, quelqu'un peu importe qui nous dit sur la messagerie texte, dans pas long, ça se peut que ce soit le premier trio, ça. C'est sûr que quand ton meilleur centre, il joue sur une ligne, ben,
0: ça n'a pas le choix d'être ton premier trio.
1: De facto, c'est un peu ton premier trio, mais ça se peut que ton trio qui génère le plus d'attaques, ce soit lui. Puis à travers tout ce fantastique débat-là, parce qu'on adore débattre, Mike sur YouTube, il fait bien de le dire. Le meilleur joueur du CH un jour, ça va peut-être être Lane Hutson.
0: Aussi, même chose.
1: Puis encore une fois, en fin de semaine, parce que c'est de l'après-saison, là, fait qu'on va pas se mettre à tout suranalyser.
0: Non.
1: Mais Lane Hutson a été Lane Hutson. Tu sais, c'est fou comment lui et Demidov, là, c'est un match pré-saison. Il n'y a pas nécessairement d'enjeu.
0: Mais tu le sais qu'ils se donnent à 120%.
1: Ils se donnent à 120%. Ils sont intenses. Puis ils prennent jamais un shift off. Tu sais, ces gars-là aiment tellement le hockey, là, que tu leur mets un match pré-saison au mois de septembre qui veut absolument rien dire, c'est pas grave, ils vont se donner à 100%. Lane Hutson, c'était encore ça, samedi passé.
0: C'est encore ça, et Lane Hutson, Oli, je vois pas le plafond d'un défenseur comme ça qui a excellé la saison dernière et qui va continuer encore à le faire cette année. Maintenant, la seule chose dans son cas, c'est de lui trouver un partenaire de jeu. Essayons de trouver quelqu'un avec qui il va pouvoir jouer la majorité de ses matchs cette année et pas devoir changer à chaque tranche de 5-6 matchs. Bon, c'est Jaden Schubert, c'est Alex Carrier, c'est Kaden Gooley. Essayons de lui trouver un partenaire stable dans son cas. Je pense que dans l'avenir, ce serait la meilleure chose pour lui à 5 contre 5, mais tu vois à quel point il est dominant.
1: Tu sais, il y en a qui nous faisaient le parallèle. Devenir un peu le Devontaze pour Cale Makar.
0: Ouais.
1: Donc, tu sais, Devontaze, ça, c'est ce que Ryan Backer pourrait devenir pour

0: Benatin. Ouais. Tu sais, on le sait que Devontae a jamais été dans les finalistes pour le Norris, mais sa paire avec Kyle MacCarr est devenue tellement solide au fil du temps que Devontae a vraiment réussi à faire son nom à cause de ça. Et c'est pour ça que trouver un partenaire stable et fiable pour Lane Hutson, ce serait la meilleure des choses. Et on espère que ce soit, David Reinmacher.
1: On n'a pas été repêché cinquième pour rien, Oli.
0: Exactement.
1: Il y a des défenseurs repêchés cinquième qui jouent première paire de défense en ce moment.
0: On verra, là, dans 17 minutes environ, mais c'est peut-être le match le plus important dans la vie de David.
1: C'est peut-être le match le plus important de sa carrière. Non, mais c'est une bonne audition. Peu importe ce qui arrive par la suite, c'est une bonne audition pour lui.
0: Exactement. Hey, on va prendre une pause et au retour, je veux qu'on regarde ce qui se passe ailleurs dans la LNH. On va commencer à faire nos prédictions en vue de la prochaine saison. Est-ce que cette équipe-là, est-ce que ce sont des prétendants ou est-ce qu'ils font à semblant? Un jeu intéressant, ça s'en vient dans deux minutes.
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5: Est-ce qu'ils sont prétendants ou est-ce qu'ils font à semblant? C'est pas toutes les équipes qui peuvent réellement aspirer à la Coupe Stanley. Vraiment, bon an, mal an, là, c'est peut-être juste une poignée d'équipes qui peuvent réellement aspirer aux grands honneurs. Ouais. Mais en septembre, on dirait que tout le monde est dans la discussion. Effectivement, on va essayer de démystifier tout ça. On commence en force. Avec les Oilers d'Edmonton, est-ce que les Oilers sont prétendants ou est-ce qu'ils font à semblant?
6: Tant et aussi longtemps que Connor McDavid joue pour les Oilers, même chose pour Leon Draisaitl, que les deux sont ensemble à Edmonton, je peux pas les écarter du titre prétendant.
5: Je suis d'accord.
6: Je peux pas. Moi, je me suis fait des tomahawks sur le dos des Oilers année après année parce que ça commence toujours tout croche, mais finalement, on fait les séries quand même. Tant et aussi longtemps que les deux sont là ensemble, je peux pas les séparer.
5: Je suis d'accord avec toi, puis oui, sur papier, c'est jamais une formation qui est très impressionnante. Là, on a parlé de Tristan Jarry tantôt, Frédéric Anderson qui est blessé, la question du gardien de but qui a toujours pas été réglée. En défense, j'ai quand même l'impression que ça s'améliore. Là, on a fait des acquisitions intéressantes, on tente de solidifier ça. Tu manques de profondeur en attaque, mais c'est pas grave.
6: Un nouveau coach aussi là-bas.
5: Un nouveau coach, oui. Ça, tu fais bien de le dire. Puis tout un coach quand même, là, qui a un CV particulier.
6: J'ai hâte de voir.
5: Mais McDavid et Draisaitl l'ont montré qu'ils sont capables de transporter leur équipe jusqu'au bout, peu importe les circonstances. Tant que ces deux gars-là sont là, les Oilers doivent être dans la catégorie de prétendants. Le Lightning de Tampa Bay. J'ai l'impression que chaque année, on se dit « Hey, le Lightning, là, ça va se passer. » là.
6: Toi, t'es pas convaincu. Hein? Vas-y donc en premier.
5: Mais ça fait 5 années de suite
6: qu'on passe pas la première ronde.
5: Qu'ils se font sortir au premier tour.
6: Ben, la dernière fois qu'ils ont passé la première ronde, c'est en 2022 contre
5: l'Avalanche. Fait que FX, prétendant ou font en semblant le Lightning?
6: Il y a trop de talent, Ali. Je peux pas dire qu'ils sont pas prétendants. Quand un gardien de but comme Vasilevski, quand tu mets sur Nikita Kucherov en attaque, t'as quand même du chien aussi dans cette attaque-là. Un gars comme Brendan Hagel a connu toute une saison l'an dernier. C'était leur meilleur joueur en série, à mon avis, contre le Canadien. Défensivement, ben c'est sûr que Victor Hedman, tu peux te poser certaines questions. Il a raté beaucoup de matchs la saison dernière. T'as fait l'acquisition d'un John Carlson. Je trouve pas ça mauvais. J'ai pas le choix de les mettre dans la catégorie prétendant encore. Mais pour combien de temps? C'est plus ça
5: c'est
6: la
5: ça
6: question.
5: C'est ça la question. Parce que c'est un noyau qui vieillit. On a été capable quand même de changer les choses un petit peu, mais il va bientôt être minuit moins une. Là, parce que Nikita Kucherov ne rajeunit pas. Même chose pour Andrei Vasilevski. Même chose pour Victor Hedman. Si c'est pas cette année, Julien Brisebois va commencer à devoir commencer à se poser de sérieuses questions par rapport à son noyau. Peut-être une mini réinitialisation, on verra chez le Lightning de Tampa Bay. Je suis d'accord avec toi. Sort de Buffalo, prétendant ou font à semblant?
6: Je vais dire font à semblant. Pour moi, ce sont pas encore des prétendants. Ça s'enligne dans les prochaines années pour être des prétendants parce qu'on a beaucoup de jeunes qui ont eu des bonnes saisons l'année passée, je pense notamment. Ou juste d'avoir un gars comme Rasmus Dahlin qui s'établit vraiment comme un des meilleurs défenseurs de la Ligue nationale. Déjà là, ça part bien. Il y a trop de questions devant le filet, à mon avis. Là. Et Hugo Pekka Luukkonen, Alex Lyon, il y avait toutes sortes de rumeurs avec Connor Hellebuyck à un certain point durant le repêchage pour une possible transaction. Mais tant aussi longtemps que c'est un de ces deux gardiens-là, t'as perdu des éléments. Pour moi, t'es pas encore là. Je vais dire, font à semblant,
5: mais s'ils réussissent, par exemple, à mettre sur la main sur un Connor Hellebuyck, là, ils deviennent automatiquement des prétendants. Mais on a vu dans la série de deuxième tour contre le Canadien l'an passé, le yo-yo de UPL puis Alex Lyon, ça faisait pas la job. Ça reste que les pertes d'Alex Tuck et Bowen Byram vont faire mal. Fait que pour le moment, je vais quand même les mettre dans fond à semblant, mais ils sont à peut-être une ou deux acquisitions de devenir de réels prétendants. Parlant d'acquisition, ils en ont fait beaucoup pendant la saison morte. Est-ce que c'est assez pour aspirer à la Coupe Capitals de Washington? Prétendant ou fond à semblant?
6: Je dois possiblement être un des rares qui ne voit pas encore les Capitals comme des prétendants. Je sais qu'on a été chercher plusieurs éléments qui sont intéressants, Ali.
5: Mm-hmm.
6: Mais je sais pas, il y a deux ans, quand on a fini au premier rang de la métropolitaine, qu'on a battu le Canadien en 5, même à ce moment-là, je les voyais pas comme des prétendants, comme une équipe qui pouvait soulever la Coupe Stanley. J'ai encore des points d'interrogation concernant les Capitals. Et ça se pourrait que ça prenne un peu de temps en début de saison avant que ça colle aussi. Je sais pas, je suis pas vendu. J'ai hâte de t'entendre, mais pour moi, je ne les considère pas encore comme prétendants, même s'il y en a plusieurs qui vont les mettre dans leur top 5 des meilleures formations de la Ligue nationale pour amorcer la saison.
5: Moi, la fameuse Coupe Stanley du 1er juillet, là, elle est à prendre avec un grain de sel. On a vu ce que ça a donné il y a deux ans avec les Prédateurs de Nashville. On peut même remonter à l'époque Zach Parise et Ryan Suter avec les Wild du Minnesota. C'est pas parce que tu fais plein d'acquisitions sexy que tu vas nécessairement avoir un meilleur club de hockey. T'as beaucoup d'impondérables. La chimie, surtout quand t'as un gars comme Alex Ovechkin qui en mène large mais qui ralentit. Spencer Carberry est un excellent coach, mais quand même, t'as une couple de points d'interrogation que je suis un peu moins sûr. Pour le moment, je les mets dans fond à semblant parce que ça se pourrait que ça prenne un petit peu de temps avant, exact, de décoller chez les Capitals de Washington.
6: Exact.
5: Maintenant, regardons du côté de l'association de l'Ouest. Le Wild du Minnesota, une des meilleures équipes l'an passé, ramène essentiellement la même équipe cette année. Pour toi, est-ce qu'ils sont prétendants ou est-ce qu'ils font ensemble?
6: Moi, je pense qu'on peut les mettre dans la catégorie prétendants. Quand tu as une première paire de défense comme Quinn Hughes et Brock Faber, quand tu mises devant le filet sur un gars comme Jesper Wallstedt, par exemple, en attaque, tu as des éléments clés comme Kaprizov et Boldy, moi, je pense qu'ils sont là dans leur fenêtre. Est-ce que cette fenêtre-là va durer un an parce que tu vas perdre les services d'un Quinn Hughes? Combien de temps il va être là, cette fenêtre de prétendant? C'est plus ça la question. Pour le moment, pour commencer la saison, ils sont là dans cette catégorie-là. Mais est-ce qu'on va se poser la même question pour commencer la prochaine saison? C'est ça que je trouve intéressant avec le Wild du Minnesota. Mais pour l'instant, j'ai pas le choix de les mettre dans la catégorie prétendant.
5: Bon, pour la première fois, on va être en désaccord.
6: Ah ouais?
5: Pour moi, le Wild, je dois les mettre dans les fonds ensemble.
6: Pourquoi?
5: Il y a trop de trous dans cette formation-là pour que je les prenne au sérieux. Ta ligne de centre en ce moment, c'est Joel Eriksson-Ek, Ryan Hartman, Danila Yurov puis Michael McCarron. Eriksson-Ek, c'est un deuxième centre. Ryan Hartman, c'est un troisième centre. Là, il mise sur des Maxime Chabanov, potentiellement un Blake Coleman sur ton top 6. Il y a trop de trous dans cette formation du Wild. Elle est pas assez équilibrée.
6: Intéressant.
5: Oui, Kaprizov est un joueur exceptionnel. Même chose pour Quinn Hughes, même chose pour Matthew Boldy. Mais est-ce que tu vas vraiment pouvoir compétitionner avec la profondeur qu'il y a, par exemple, à Vegas ou à Dallas, ou même, je dirais, au Colorado, où on a perdu quand même la profondeur, mais quand même, pour moi, ça me fait peur. Et là, le problème pour le Wild, c'est qu'ils ont tellement donné pour Quinn Hughes, il en reste plus grand-chose pour s'améliorer. Ils ont leur choix de premier tour, mais t'as pas beaucoup d'espace sur le plafond salarial, pis t'as plus vraiment d'espoir à donner. Fait que tu sais, Dylan Larkin, dans le meilleur des mondes, je pense qu'il espérait jouer avec le Wild, ils ont rien à donner pour lui. Fait que j'ai l'impression que malheureusement, c'est une équipe qui a un certain plafond à cause de tout ça.
6: Intéressant, parce que dans l'Ouest, je suis pas grand à nommer, il y a des meilleures formations que le Wild du Minnesota, comme l'Avalanche du Colorado,
5: les Stars,
6: comme les Golden Knights.
5: Ouais.
6: Il n'y a pas une tonne de formations qui sont devant le Wild du Minnesota.
5: Non.
6: Il n'y en a pas une tonne. Parce que là, tu m'as nommé les Oilers parce que t'as aussi longtemps qu'on a ces deux joueurs-là. Ils sont devant le Wild, mais sur papier, il y a des trous aussi à Edmonton.
5: T'as raison que...
6: Mais il y a plus d'éléments chez le Wild quand même. Là.
5: T'as raison.
6: Défensivement, oui. Je préfère de loin la défensive du Wild. Devant le filet, je préfère de loin un gars comme Jesper Wallstedt.
5: Je me contredis peut-être un petit peu dans mes propos, mais pour Edmonton, c'est vraiment... le facteur X de McDavid et Draisaitl.
6: Et parce qu'ils l'ont déjà prouvé aussi dans les dernières années qu'ils pouvaient faire deux finales de la Coupe Stanley.
5: C'est ça.
6: Avec ces deux-là.
5: Tandis que le Wild, tu peux-tu vraiment faire ça avec Kirill, mené par Kirill Kaprizov et Quinn Hughes? Va falloir le voir, ça c'est sûr et certain. Bon, mais il me restait une coupe d'équipe, mais malheureusement on n'a pas le temps. Parce que déjà, dans 4 minutes, c'est le début du match entre le Canadien et les Sénateurs d'Ottawa. Présenté sur TVA Sport d'ailleurs ce soir.
6: Oui. Alors,
5: pas sur RDS.
6: Non. TVA Sport ce soir. Hey, bon premier match. Ben, en fait, pas bon premier match parce qu'il y en a eu deux en fin de semaine.
5: Bon troisième match.
6: Bon troisième match, mais le premier où on peut faire cette émission d'avant-match.
5: Ben oui.
6: Alors bon match ce soir, profitez-en. Ça va brasser.
5: Ça va brasser. Et pour les gens de la Mauricie, ben, profitez-en parce que c'est le fun de recevoir un événement du genre. Et ce qui va être le fun, c'est que dès demain sur BPM Sport, vous allez pouvoir avoir les meilleurs comptes rendus pour revenir sur ce match entre le Canadien et les Sénateurs d'Ottawa. Sur nos ondes, dès 5h54 dans le Club du matin, avec Anthony Marcotte et Anthony Desaunier. Et si vous êtes un auditeur de haut, ben c'est Lara Gonzalez demain à midi. D'ici là, on vous souhaite une bonne soirée. Bon match tout le monde. Merci FX. Merci d'être à l'écoute tout le monde. On se reparle demain.
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9: Ici Michel Scarpino. Paul Saint-Pierre Plamondon n'a pas l'intention de s'allier à qui que ce soit. C'est ce qu'il a répondu lorsqu'il a été questionné sur une éventuelle alliance du Parti québécois avec les conservateurs en cas de gouvernement minoritaire. Le chef du PQ estime que ces spéculations sont une perte de temps. Des médecins demandent la tenue d'une enquête publique thématique sur les décès par suicide de médecins au Québec. Plus de 1500 médecins ont signé une lettre envoyée au coroner en chef du Québec. L'objectif de l'enquête réclamée serait notamment de déterminer si certains facteurs professionnels, organisationnels ou systémiques ont pu contribuer au décès par suicide chez ces médecins. Et puis la Formule 1 a approuvé une réduction de 15 km de la distance officielle des courses à partir de la saison prochaine, ce qui la ramènera de 305 à 290 km. Voilà, c'était vos actualités Arsenal Média. On vous souhaite une bonne soirée à notre antenne.

Bon lundi soir, bien branché au meilleur de la musique en Montérégie-Saint-Hyacinthe sur O106.5. Je m'appelle Mathieu Guimond. Ce soir, des activités à vous proposer au cours des prochains jours, des prochaines semaines dans la grande région de la Montérégie-Saint-Hyacinthe, les environs. On a ça à vous proposer un peu plus tard ce soir. Vous restez branchés. Et je vous invite également à être là demain, 16h45, dans le trafic. C'est Marie-Ève Archambault du Centre des Arts Juliette Lassonde de Saint-Hyacinthe qui débarque avec ses suggestions de spectacles. Il y a de très bons spectacles qui s'en viennent du côté du Centre des Arts. Vous voulez avoir le portrait complet de la situation? Ben, ratez pas ça, c'est demain dans le trafic avec Marie-Ève sur O106.5 pour votre tour.

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5. Comment s'est passée votre journée? 1-855-40-RADIO. On se fait un petit bilan de journée ensemble ce soir, bien branché à votre radio. Est-ce que vous avez déjà réservé vos places pour la 10e édition de l'événement Artistes en vitrine? Ça se passe au Centre des arts Juliette Lassonde le 29 septembre prochain. C'est à 19h. On a des artistes de toutes les disciplines qui vont être présents pour cette occasion unique et gratuite. Puis on en profite pour vous dévoiler la programmation du Centre des arts. Et on a même un petit peu de mystère. Hein? On a des surprises pour vous autres. On vous garde la surprise. Vous allez être servi en humour, en chanson, en théâtre. Alors, centredesarts.ca pour avoir plus de détails sur cette soirée unique le 29 septembre prochain.

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